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Patrick Deville, vivant. Deville a passé son enfance près de l'estuaire de la Loire. Il a grandi dans l'établissement psychiatrique que dirigeait son père. Il y a vécu isolé ses toutes jeunes premières années et immobile. Et puis il est devenu un attaché culturel, un prof de philo, un écrivain voyageur. Plus d'une douzaine de romans titrés « Romans vrais ». Viva en est un, s'y croisent Frida Kahlo et Trotsky, entre autres. Viva a été publié chez Fiction et Compagnie en 2014. Dernières adresses. Ce vertige des derniers lieux, comme si les meilleurs d'entre nous laissaient à leur dernière adresse quelques traces dans l'air de leur force et de leur génie. Trotsky lui-même avait souhaité le connaître. Dès son arrivée à Paris à l'été 1914, peu après l'attentat contre Jean Jaurès. Citation. Je visitais le restaurant du Croissant où il avait été assassiné. J'aurais voulu retrouver ses traces. Au point de vue politique, j'étais éloigné de lui, mais il était impossible de ne pas éprouver l'attraction exercée par cette puissante figure. Le monde spirituel de Jaurès, qui se composait de traditions nationales, d'une métaphysique des principes moraux, d'amour pour les misérables et d'imagination poétique, avait des traits tout aussi nettement aristocratiques. Fin de citation. Trotsky se souvient de leurs quelques rencontres. J'ai entendu Jaurès dans des meetings à Paris, dans des congrès internationaux, dans des commissions, et chaque fois, ce fut comme si je l'entendais pour la première fois. Comme Ramon Mercader, l'assassin de Trotsky, l'assassin de Jaurès, Raoul Villain, sauvera sa peau devant les tribunaux. Le belliciste échappera même au front et passera toute la guerre à l'abri en prison, avant d'être acquitté après l'armistice et de partir cela coulé douce aux Baléares sur l'île d'Ibiza, où un commando anarchiste viendra tout de même le flinguer en 36. C'est dans un livre d'Ortega y Gasset que Malcolm Lowry prendra l'idée que l'existence de chacun d'entre nous est un roman tragicomique. La vie d'un homme est comme une œuvre de friction qu'il organise à mesure qu'il va. En 1934, Lowry quitte Paris et la rue Antoine Chantin s'en va retrouver Yann à New York. Elle ne veut plus de lui. Il sombre à nouveau dans l'alcool. Yann le fait interner dans le service psychiatrique de l'hôpital Bellevue. Lowry sait assez de français pour comprendre le mot Bellevue. Depuis les fenêtres grillagées, on aperçoit la maison dans laquelle Herman Melville a écrit Moby Dick. Dès sa sortie de l'hôpital, Lowry entame l'écriture de The Last Address, qui deviendra Lunar Caustic. Et toute sa vie, Lowry se rendra aux dernières adresses. Après avoir vécu quelques mois à l'hôtel Francia de Waxaca, où s'était installé avant lui D.H. Lawrence, il ira voir la dernière maison de l'auteur du Serpent à plumes à Taos, dans le Nouveau-Mexique. À Rome, Lowry, déjà tout au bord de la folie, recopie cette plaque murale. Le jeune poète anglais John Keats mourut dans cette maison le 24 février 1821, à l'âge de 26 ans. Et Lowry pense à Grieg, à son livre « Ceux qui meurent jeunes », hommage à Keats, Shelley, Byron. Il entame l'écriture d'une nouvelle, « Le métier, cet étrange réconfort ». Il décrit dans la maison romaine de Keats les vestiges des gommes aromatiques utilisées par Trelawney pour l'incinération du corps de Shelley, dont le crâne avait échappé par miracle à Byron, qui entendait se l'approprier et l'utiliser comme gobelet. Et le narrateur de Lowry reprend l'histoire de la noyade de Shelley, du corps rejeté par les vagues, de la crémation du cadavre sur la plage de Viareggio en présence de Byron, avant que Byron ne s'en aille trouver une mort héroïque au milieu des insurgés grecs de Missolonghi.
cette étroite maison de 3 étages, au 26 de la Piazza d'Ispagna, où sont des courriers autographes de Keats, de Shelley, de Byron, lequel avait vécu sur cette même place au 66, est devenu un musée. J'avais emprunté le long de la maison les marches de marbre blanc de la Scalinata qui montent à l'église de la Trinità dei Monti et dont Laurie avait dû gravir quelques degrés pour aller recopier la plaque bilingue dans son carnet. Je m'étais assis dans le café le plus proche de la dernière adresse de Keats, aujourd'hui le Barcaccia. Ici, Laurie et son narrateur se souviennent de Poe, de la dernière adresse d'Edgar Allan Poe à Richmond, en Virginie, où Laurie était allé recopier des fragments de lettres. Il ouvre son carnet sur la table de café. Extrait. Tout d'abord, il prenait conscience de lui-même, occupé à les lire ici, dans ce café de Rome. Puis, de lui-même, occupé à lire ses lettres à travers les vitrines du musée Valentine à Richmond, en Virginie, et d'en recopier des fragments. Enfin, du pauvre Poe, assis quelque part, l'air sombre, en train de les écrire. Et comment ne pas recopier ici, à cette table du café Barcaccia, un fragment des fragments de Poe, recopié par Laurie? Je péris, oui, absolument, je péris d'être privé de secours, et pourtant je ne suis pas oisif. Phrase que Laurie aurait pu écrire lui-même à Oaxaca, à Mexico ou à Raipe. Phrase qu'auraient pu écrire tous les poètes, que le dieu de la conscience petite bourgeoise, selon Artaud, n'aime pas et s'ingénie à rendre fou. Un mois avant sa mort, Laurie quitte Raipe et le sud de l'Angleterre, s'en va nager dans les eaux froides des lacs d'Écosse. Une dernière fois, il en retrouve le bonheur de la vie saine, celle qu'il menait à Vancouver dans la cabane, laquelle devait être sa dernière adresse. Il marche dans les collines, tapis dans les herbes. Il observe le vol des éders, puis visite la dernière

grande confusion des rescapés anarchistes du Poum et les staliniens des Tchékas qui les exterminaient. D'un côté, Bartomeu Kostamik qui le retrouve aussitôt rue Viena, et de l'autre, des hommes comme Kotov ou Vidali, les responsables de la mort d'Andréounine, assassiné en juin 1937 pendant que Trotsky est à Coyoacán, torturé par les staliniens à Barcelone, lesquels, pour salir sa mémoire, prétendront qu'il s'est enfui à Berlin, rejoindre ses amis de la Gestapo. Depuis la Norvège, Trotsky avait envisagé de se rendre en Catalogne en 1936, 20 ans après que la police espagnole l'avait embarqué de force dans le port de Barcelone et qu'il avait rencontré Arthur Cravan à bord du Montserrat. Et l'on imagine sur les fronts républicains l'annonce de la présence clandestine de l'ancien chef de l'armée rouge. Sans doute, n'aurait-il pas fait long feu dans la guerre fratricide du Poum et du Comintern. Après avoir saboté la révolution espagnole et avant de signer le pacte germano-soviétique, Staline avait exigé que l'or de la Banque d'Espagne fût mis à l'abri à Moscou. En échange du magot, il avait envoyé peu de combattants, mais pléthore de commissaires politiques. Parmi eux, le général Kotov et sa compagne Caridad Mercader, la mère de Ramón. Ramón Mercader, assassin de Trotsky. Et David Alfaro Siqueiros. Et Vittorio Vivaldi. Et sa compagne, Tina Modotti. Tous membres ou affiliés de la petite bande de Mexico. Après la chute de la République, des dizaines d'hommes de main à la solde du Comintern seront expédiés au Mexique sous des identités falsifiées. Ils sont chargés, sans se connaître, de tout tenter pour assassiner l'ennemi de Staline. Trotsky vient de faire paraître son Lénine et s'est attelé à un Staline. Le dictateur le pressent et le redoute. La Deuxième Guerre mondiale approche et l'élimination du proscrit est urgente. Trotsky le sait. Ses chances d'échapper à la machine infernale sont infimes. Deux tentatives suffiront. Les quelques mètres qui séparent ses cabanes à lapins de son bureau, parcourus aux côtés de Ramón Mercader, sous le nom de Frank Jackson, qui dissimule le piolet sous son imper, seront ses derniers pas sur la terre.

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La petite bande. En exergue cette citation de Shakespeare. We few, we happy few, we band of brothers. 12 apôtres s'assemblent autour de Tina Modotti. C'est au sein de cette petite bande que tout se joue, que se joue la vie et la mort du proscrit, l'avenir de l'art et aussi celui de la Révolution. C'est une maison blanche ensoleillée au toit en terrasse. Une machine à écrire, un phonographe, des fleurs dans les vases, le jeu de la lumière en ocelle au long des murs blancs chaulés. Sur une table, un exemplaire d'El Machete, avec en frontispice la faucille et le marteau. Il est étonnant que tout cela aussi auront été vivants, assis dans la même pièce de la maison de Tina Modotti, fumant des cigarettes. Aucune photographie n'a été prise de la petite bande des 13, qui compte pourtant parmi ses membres les meilleurs photographes. Aucun tableau brossé non plus de la petite bande des 13, qui compte pourtant parmi ses membres les plus grands peintres. Il nous faut les imaginer un jour tous assemblés, un soir plutôt. C'est à Mexico, au milieu des années 20, dans cette décennie pendant laquelle tout s'invente. Le monde est neuf dans le chaos régénérateur. C'est 10 ans après l'entrée à cheval dans Mexico du métis du Chihuahua et de l'Indien du Morelos. Zapata et Villa. Les paysans en sarape, armés de machettes, qui campent sur le Zocalo de Mexico. C'est un milieu d'exilés et leurs amis mexicains sont des citadins. Ces années 20 verront se mêler dans leurs œuvres l'amour et la mort et la danse macabre des traîtres et des héros. Il n'existe aucune photographie des 13, on l'a dit. Il nous faut l'imaginer. Plaçons-les devant notre objectif, vieil appareil sur trépied et rideau noir. Plaçons au centre du groupe la masse la plus imposante, celle autour de laquelle tout gravite. L'éléphantesque Diego Rivera, l'ogre dévoreur de femmes, le génie acharné, homérique, l'artiste élevé selon sa propre légende dans la forêt par sa nourrice indienne et qui têta aussi les chèvres. Le géant à l'insatiable appétit, à la sauvagerie, la force monstrueuse. L'éléphantesque porte la cicatrice du coup de couteau parisien d'une amante délaissée. Dans la petite bande, Rivera est celui qui allie la fureur mexicaine à celle de Montparnasse. Il a passé 14 années de sa vie entre Paris et l'Espagne et l'Italie. Connaît sur le bout des doigts le Quattrocento et le cubisme et les fresques du temple du Jaguar à Chichen Itza dans le Chiapas. Il sait les secrets des vernis de la Renaissance et le bleu du manteau de la Vierge par Philippe de Champaigne, les fonds à la chaux et les pigments des Mayas, la peinture à la résine du copal que fixe la sève du nopal. Rivera est au sommet de sa puissance, peint 7 jours par semaine et 15 heures par jour. Vit sur les échafaudages, couvre le Mexique des centaines de mètres carrés de ses fresques multicolores, et vient d'achever celle du palais de Cortés à Cuernavaca, que Lowry verra dans 10 ans et glissera dans le volcan. Il brosse à grands coups les images violentes de l'histoire du peuple, les hymnes narratifs que comprennent et commentent au marché les paysans illettrés. Jette au mur à grands sauts de couleurs, sa foi en la vie, en la beauté de la nature et des corps. Les seins lourds aux aréoles brunes, le rythme des saisons et les travaux des champs, l'orage violet sur la moisson, les prêtres guerriers dans leurs peaux de félin griffés de plumes, les sacrifices rouges, les porteurs asservis sous les ballots de coton et les régimes de bananes, les usines bleues, les outils, les hauts fourneaux des aciéries, les guerres, les munitions, les navires, les cantinas et les pulquerias, les mitrailleuses, les fleurs et les fruits, les robes vertes ou oranges des filles, les chevaux, les marteaux et les faucilles. Et Diego Rivera aussi ne cesse d'écrire dans les revues et les journaux.
extrait. Le paysan et le travailleur urbain ne produisent pas seulement des céréales, des légumes et des objets manufacturés, ils produisent aussi de la beauté. Fin de citation. Oui, plaçons-le au centre. Et au-dessus de Rivera, comme flottant dans les airs, tel un ange ou la mort, plaçons la Modotti. C'était chez elle que tous se réunissent, dans la maison blanche, au toit, en terrasse. Et même si la photographie instantanée est impossible, tout cela, un jour ou l'autre, sont passés chez elle. Mettons l'appareil en mode pause ou plantons une caméra fixe pendant quelques mois. Appelons-les et demandons-leur d'interrompre leur conversation, de poser leur verre, de venir au fond de la pièce devant l'objectif que nous installons, de cesser comme certains soirs de tirer au pistolet par la fenêtre sur les réverbères ou sur le phonographe. Qu'ils se rassemblent. Et ensuite, nous déciderons dans quel ordre composer la petite bande des 13. Comment placer chacun à la droite ou à la gauche de Rivera. Sous les ailes éployées de la Tina. Composons la fresque. Énumérons. Weston, Orozcos, Siqueiros, Traven, Sandino, Mayakovsky, Dos Passos, Calo, Mela, Guerrero, Vidali. La petite bande des 13. Tous ont en commun de servir une cause et de mettre cette cause au-dessus de leur propre existence. Certains deviendront des traîtres et d'autres des héros. Comme s'ils se fourvoient, tous ont en commun de n'être absolument pas les petits bourgeois que décrira le proscrit Trotsky dans les années 30, effaré pendant son séjour clandestin près de Grenoble, alors que le train de l'histoire file à toute allure vers la guerre mondiale et qu'il se cache au milieu d'eux, anonyme et la barbiche rasée. Extrait. Ce sont des petits bourgeois jusqu'au bout des ongles. Leurs maisons, leurs jardins et leurs voitures leur tiennent mille fois plus à cœur que le sort du prolétariat. J'ai vu leur façon de vivre. Non seulement je l'ai vu, mais je l'ai senti. Il n'y a pas de créature plus répugnante que le petit bourgeois en train d'amasser du bien. Fin de citation. Ceux-là de la petite bande, ces 13 qui deviendront traîtres ou héros, tous méritent, au-delà de leur triomphe ou de leurs égarements, notre compassion. Aucun petit bourgeois épris de spéculation immobilière, de confort moderne et de revendications corporatistes n'a le droit de juger ces hommes et ces femmes. Seul un tribunal révolutionnaire y serait fondé. Parmi les égarés, il y aura la Modotti, la passionaria fourvoyée, la belle Tina aux longs cheveux noirs, laquelle, alors que nous prenons la photographie, n'a pas beaucoup plus de 20 ans. Celle-là est née à Udine, dans le Frioul et dans la misère. Gamine, elle est envoyée en Autriche, couturière, gagner les 4 sous des petites mains. Une enfance comme celle d'Alfonsina Storni. Et les deux émigrés sont à ce point associés dans notre dévotion que l'un des noms ne peut apparaître sans que l'autre surgisse. Tina rejoint à 16 ans son père ouvrier à San Francisco. Bas quartier de Little Italy, reprend le fil et l'aiguille, et sa vie pourrait broder le destin gris de la petite Rital qui coud, le sourire triste et soumis, la quintessence de la femme aux longs cheveux noirs, pas très grande, le corps souple, les courbes suaves, elle chaloupe, le pas lent et harmonieux de danseuse ou de gitane, les yeux noirs, le visage sensuel et la bouche charnue, les paupières lourdes des femmes lasses et assouvies d'amour. Voilà qu'elle devient modèle, pour 4 sous encore, puis figurante pour le cinéma. On la repère, comme on dit. Elle jouera les beautés fatales dans 2 ou 3 navets à Hollywood, encore à l'heure du cinéma muet. Elle y rencontre Roubaix de l'Abri-Richet, dit Roubaud, c'est plus simple. Un poète canadien, fantasque et exilé, manière de Dylan Thomas ou de Thomas de Quincey. Décadent et cultivé, c'est son premier amour. Il y en aura d'autres, beaucoup d'autres. C'est une dévoreuse, la Tina.
Après que Robo, le dandy, est venu mourir au Mexique, elle rentre en Californie, revient en 1923 avec son nouvel amour, le déjà célèbre photographe Edward Weston. Ils installent un studio à Mexico, dans cette maison blanche et ensoleillée, où défilera la petite bande. Elle est son élève, bientôt son assistante, bientôt l'une des plus grandes photographes du siècle.

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Edward Weston photographie Tina Modotti amoureusement nue pour l'éternité, allongée sur le toit en terrasse de la maison mexicaine. Et Rivera peint Tina tout aussi nue pour l'éternité sur la grande fresque de l'École nationale d'agriculture à Chapingo, en mère nourricière du peuple au sein généreux. Au début, si Weston s'absente, Tina lui écrit des lettres d'amour et ce sont les prières d'une sainte au pied d'un Christ. Extrait. Tout le jour suivant, j'étais comme grisé par le souvenir de la nuit passée et comme imprégné de sa beauté et de sa folie. Comment parviendrais-je à supporter l'attente? J'ai relu ta lettre une fois encore et comme les autres fois, mes yeux sont emplis de larmes. Jamais, avant ce jour, je n'avais pensé qu'une lettre, une simple feuille de papier, pourrait transmettre quelque chose d'aussi sublime, inspirer des sentiments aussi puissants. Tu lui as donné une âme. Si je pouvais être avec toi à cette heure que j'aime tant, j'essaierais de te dire toute la beauté qui, ces jours derniers, a enrichi ma vie. Quand pourrais-je te voir? J'attends que tu m'appelles. Il me suffit de fermer les yeux pour te sentir ici, avec la saveur du vin sur les lèvres et ta bouche pressée sur la mienne. Je peux revivre chaque instant de nos heures, les caresser et les tenir doucement contre moi, comme des rêves fragiles et précieux. Edward Weston est un gringo. Il prend ce qu'il est venu chercher au Mexique et s'en retourne, comme D.H. Lawrence, comme plus tard Malcolm Lowry et William Burroughs et Kerouac. Modotti reste. En 1926, Tina, délaissée, devient l'amante de Rivera, lequel présente son travail photographique. Tina Modotti puise sa sève dans les racines de son tempérament italien, mais c'est au Mexique que son œuvre artistique s'est épanouie et qu'elle a atteint une rare symbiose avec nos passions. Après l'éclair du magnésium, la fumée se dissipe. Sur la photographie que nous venons de prendre de la petite bande des 13, figurent les 5 amants successifs de Modotti à Mexico. Weston, Rivera, Guerrero, Mela, Vidali. Commençons par ceux qui ne le furent pas, ou bien secrètement, furtivement, mais n'ont jamais partagé sa vie, et que nous avons pourtant invités sur la photographie parce qu'ils furent les apôtres qui fréquentèrent la Maison Blanche et ensoleillée de Mexico. Les 2 autres peintres muralistes, José Clemente Orozco, l'artiste de Guadalajara que Trotsky s'en ira rencontrer en compagnie d'André Breton, et David Alfaro Siqueiros, celui qui, le premier, fera feu sur Trotsky et organisera l'attentat de mai 40. Et l'écrivain secret, Traven, qui fut l'anarchiste Rettmaruth à Munich, et vient d'étudier la photographie à Mexico auprès de Weston et de Modotti sous le nom de Torsman, avant d'intégrer une mission ethnologique au Chiapas. Et Vladimir Mayakovsky, débarqué ici en 1925, avant de rentrer se suicider en Russie en 1930. Et John Dos Passos, qui se rendra à Barcelone auprès du POUM et soutiendra Trotsky jusqu'à la fin. Et Augusto César Sandino, enfin, le révolutionnaire nicaraguayen auquel Tina demande de l'emmener avec lui combattre dans la guérilla de la Nuevo Segovia. Elle est une citoyenne de la douleur du monde, Tina. Mais Sandino l'en dissuade. Elle deviendra la responsable de son arrière-garde au Mexique, le comité Manos Fuera de Nicaragua. Dans une autre fresque au ministère de l'Éducation, titrée Balade de la révolution prolétarienne, Rivera peint encore une fois Modotti. Elle porte des munitions destinées à la révolution sandiniste au Nicaragua ou à l'invasion que projette Mela à Cuba. Derrière eux se tient Vidali qui attend son heure. Tina reproche à Diego l'exposition de sa vie privée, la mise en scène du combat amoureux de ses hommes, leur jalousie.
c'est que Tina vient de quitter Javier Guerrero, le peintre muraliste idéologue, le dirigeant du Parti communiste mexicain, pour Julio Antonio Mella et sa gueule d'ange, son sourire d'Apollon, l'icône des révolutionnaires cubains. On est en 1927, Rivera se rend à Moscou. Il y a du beau linge à Moscou cette année-là. Walter Benjamin s'y rend aussi, et Pierre Naville. C'est l'année de la chute de Trotsky. Et malgré les efforts déployés pour le lui cacher, Rivera voit l'échec de la révolution, la soumission de l'art officiel. C'est la fissure. Il rentre au Mexique, convaincu que seul Trotsky, déjà exilé au Kazakhstan, est l'héritier du message d'octobre. En cette année 1927, Krupskaya, la veuve de Lénine, affirme que si Lénine vivait encore, il serait déjà dans les geôles de Staline. La lutte de Staline et de Trotsky introduira la mort au sein de la petite bande. Ce sont les staliniens qui prennent le pouvoir. Guerrero, Siqueiros, Modotti, Vidali. Celui-là, l'italien Vittorio Vidali, est arrivé à Mexico en provenance de Moscou via Paris et Cuba. Il est l'homme du GPU, le commissaire politique, le nettoyeur anti-trotskiste. Et pourtant, ce n'est encore qu'une fissure. Pendant 2 ans, les choses vont un peu comme avant. C'est la période la plus riche de l'œuvre de Modotti. Elle photographie, toujours en noir et blanc, des compositions subtiles dans l'atelier de sa maison blanche, des fleurs dans les vases, des roses et des arômes, faucilles et marteaux, guitares et cartouchières. Et la machine à écrire de son amant, Julio Antonio Mella. Elle sort parfois et photographie au dehors des câbles électriques et des pylônes. Des ouvriers au travail, des meetings révolutionnaires, les femmes de Tehuantepec qui se baignent nues. Rivera peint leurs corps magnifiques à la sortie du bain dans la rivière. Au moment où la petite bande déjà se fissure, s'y glisse une jeune fille aux larges sourcils très noirs qui se rejoignent à la racine du nez. La jeune fille aux merles sur le front. Une jeune artiste dans l'éclat de ses 20 ans, qui devient l'amie de Tina, la prend comme emblème de la liberté possible des femmes, et sa vie en est bouleversée. Frida Kahlo écrit : au cours d'une soirée chez Tina, Diego avait tiré sur un phonographe, et j'ai commencé à m'intéresser à lui, même s'il me faisait peur. Au début de cette année 1929, c'est chez Tina que Diego et Frida fêtent leur mariage. Frida se libère de la souffrance d'avoir été disloquée à 18 ans dans un accident de tramway. Oublie la colonne vertébrale brisée, les mois d'immobilité, la douleur, le démérol. Elle est soulevée par son amour pour Diego et son amitié pour Tina. L'admiration qu'elle porte à cette femme fière, artiste révolutionnaire, à son corps généreux dévoilé devant les photographes et les peintres. Elle s'habille comme elle, jupe et blouse noire. Une broche rouge à la faucille et au marteau que lui offre Tina. À l'automne de 1929, la fissure dans la petite bande devient fracture. Rivera dénonce le risque d'un art assujetti et refuse tout droit de regard du parti sur sa création. Le procès commence par des remarques insidieuses. On reproche à Rivera d'avoir accepté l'argent de l'ambassadeur des États-Unis, Moreau, et le confort de sa maison de Cuernavaca pendant son travail au palais de Cortés, plutôt que de dormir sur le chantier. On lui reproche d'accepter les commandes officielles du gouvernement mexicain, qui n'est pas communiste. Tina Modotti, lettre à Edward Weston, le 18 septembre 1929. Nous savons tous que ces charges lui ont été confiées par le gouvernement précisément pour le corrompre et pour dire « Les Rouges prétendent que nous sommes réactionnaires, mais voyez, nous permettons à Diego Rivera de peindre toutes les faucilles et tous les marteaux qu'il veut sur les bâtiments publics. »
Tu vois combien sa position est ambiguë. Je crois que son départ lui fera davantage de tort qu'au parti. Il sera considéré comme un traître. Je n'ai pas besoin d'ajouter que moi aussi je le considère comme tel. Désormais, les contacts avec lui se limiteront au domaine de la photographie. En conséquence, je te demande de t'adresser directement à lui pour tout ce qui concerne le travail. Un mois plus tard, Diego Rivera, secrétaire de cellule, annonce en séance parodique l'exclusion du PCM, Parti communiste mexicain, du camarade Diego Rivera, peintre, laquais du gouvernement, petit bourgeois du Mexique. La petite bande se déchire, la mort s'immisce, se faufile. La première victime à Mexico de la guerre entre Staline et Trotsky sera Julio Antonio Mella.

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Le bel Antonio, idéaliste, révolté, avait rédigé pendant ses études à la Havane la Déclaration des droits et devoirs des étudiants, créé la revue Juventud, fondé l'université populaire José Martí pour éclairer le peuple et dispenser le savoir aux ouvriers et paysans. Il est expulsé par le dictateur Machado, découvre l'exil, se retrouve sans le sou au Honduras. La petite bande se cotise pour le faire venir à Mexico. Puis Mela voyage, écrit, rencontre André Ounin, fondateur du POUM, partage les idées de celui que les staliniens exécuteront plus tard à Barcelone. Il fonde la revue Tren Blindado, l'emblème de l'armée rouge de Trotsky et de l'opposition de gauche. Et sur la photographie prise par Tina de sa machine à écrire dans une chambre de la Maison Blanche ensoleillée, sur la feuille glissée dans le chariot, se lit une phrase de Trotsky sur la fonction révolutionnaire de l'art. Mais l'époque est encore indécise. Mais là, imagine comme beaucoup que la révolution russe existe encore un peu, qu'un débat est possible, et se jette dans la gueule du loup. Il se rend à Moscou avec des délégués ouvriers et paysans, affronte le Comintern, impose la création avec Diego Rivera de la Confédération Sindical Unitaria de Mexico, contre la volonté du Parti communiste et de Moscou. Mais là vient de signer son arrêt de mort. Il est exclu du Parti communiste mexicain pour crime contre la ligne du parti. Une nuit de janvier, il est abattu dans Mexico de 2 balles de calibre 38, alors qu'il marche sur un trottoir au bras de sa compagne, Tina Modotti. On enquête. La déposition de Tina et celle des quelques témoins oculaires se contredisent. Mela est inhumée au Panthéon Frances, sa dépouille exhumée plus tard pour être rapportée à Cuba, où l'histoire officielle prétend, depuis, que le héros communiste est tombé sous les tirs des sbires du dictateur Machado, et non sous les balles des agents de l'État soviétique. Diego Rivera est plus précis. Nous savions tous que c'était Vidali. Il n'y avait aucun doute à ce sujet. Staline ne veut pas d'une révolution à Cuba, ni non plus d'une guérilla au Nicaragua. Et pour la même raison, Sandino sera livré à son sort, privé de soutien, assassiné en 1934. Après toutes les histoires d'amour au sein de la petite bande, ce sont des histoires de mort. Diego et Frida s'éloignent, quittent le Mexique, s'en vont faire un tour à Gringoland. En 1930, ils débarquent à San Francisco, où Rivera, par provocation pour la petite bande qui lira les journaux, peint les murs du Stock Exchange. Frida peint elle aussi, écrit, abandonne les tenues noires et strictes de la révolutionnaire pour se faire dame d'atour. Elle exhibe sur son corps martyrisé les grandes robes colorées des femmes tehuanas de Tehuantepec, les blouses brodées de Oaxaca, les huipiles du Yucatán, les longs rebozos du Jalisco, les bijoux aztèques, les turquoises et les améthystes. Une œuvre vivante à la gloire des Indiens du Mexique et de leur dieu solaire. Elle sera bien un jour avec tout cela. Étourdir le vieux Trotsky à Coyoacán. Puis Diego et Frida sont invités dans la neige et le froid de Détroit, le cœur mondial de la grande machine capitaliste. Rivera, l'ogre flambeur, doit couvrir de fresques l'usine modèle de Henry Ford, l'homme le plus riche du monde. Rivera n'est pas dupe du pari ou du bras de fer. S'emparer des millions et les empocher, c'est s'emparer des armes de l'ennemi. Et pourquoi ne pas s'en mettre plein les poches et sabrer le champagne à la gloire de la Révolution et aux frais des exploiteurs que nous balayerons un jour de l'histoire. Et les voilà toujours plus à l'est et à New York,
où Rivera est chargé de la décoration du Rockefeller Center. Cette fois, le bouchon est poussé trop loin. Il se réjouit du scandale. Sa fresque est refusée par Nelson Rockefeller et recouverte d'enduit. On cache le grand portrait de Lénine imposé au fronton du temple. Diego Rivera reçoit les journalistes et feint de s'étonner. Comme si toute la ville, avec ses banques et ses agents de change, ses gratte-ciels et ses résidences de millionnaires, allait être détruite par la seule présence d'une image de Vladimir Ilitch. Modotti est restée à Mexico. En décembre 1929, elle accroche la dernière exposition de photographie de sa vie. Le vernissage est organisé par David Alfaro Siqueiros, lui aussi de la petite bande alors explosée, l'homme de la droite ligne du parti, le peintre muraliste ennemi de Rivera, celui qui, dans une dizaine d'années, tentera d'assassiner à la mitraillette Trotsky le proscrit. Deux mois après l'inauguration, Tina est expulsée du Mexique à la suite de l'enquête sur l'assassinat de Julio Antonio Mella. Elle gagne l'Allemagne en compagnie de son nouvel amant, le commissaire politique Vittorio Vidali, l'homme des coups tordus et des attentats. Elle fait encore deux ou trois photographies à Berlin, puis laisse tomber, c'est fini. Tina met fin à sa carrière, laquelle n'aura duré que 7 ans, de 1923 à 1930. Moins de 300 photographies, aujourd'hui éparpillées dans les musées du monde. Tina Modotti ne sera plus qu'une militante professionnelle à la solde du parti. Elle essaie du moins de s'en convaincre. « Je mets trop d'art dans ma vie, trop d'énergie, et il ne me reste plus grand-chose à donner à l'art. » Voilà l'artiste assujettie, rendue muette, les ailes coupées, entravée par la conspiration secrète dont elle s'est faite la complice. Dès 1931, ils sont à Moscou, les deux Italiens, Modotti et Vidali. Comme toutes les petites mains, Tina est à la fois une animatrice du Secours Rouge International et un agent des services. Elle effectue avec Vidali des missions dans plusieurs pays d'Europe sous diverses identités. Petite Mata Hari du stalinisme. Au début de 1934, pendant que Jan Hellery se marie dans le 14e arrondissement, absolument étranger à la vie politique, Modotti et Vidali sont à Paris, sous des noms d'emprunt et munis de faux passeports. Ils dirigent le Secours Rouge et traquent l'opposition de gauche. On les expulse après les émeutes du 6 février, alors que celles-ci ont fait échouer le rendez-vous de Trotsky et de Nadeau. Mais ils l'ignorent, comme ils ignorent que Trotsky se planque à Barbizon. Lors d'un pot de départ, peut-être, en ce mois de février 1934, une despedida au mousseux à l'issue d'une réunion de cellules, Tina apprend l'assassinat à Managua d'Augusto César Sandino, un autre mort dans la petite bande, pour n'avoir pas suivi la ligne. Le général des hommes libres que les communistes mexicains, après la reprise en main du parti par le Comintern et Vidali, avaient laissé tomber depuis 3 ans. On avait fermé à Mexico le comité Manos Fuera de Nicaragua dont s'était occupé Tina, privé les sandinistes de leur base arrière et des livraisons d'armes, et publié comme un coup de poignard dans le dos un article dans El Machete en juin 1930. Extrait. La conduite de Sandino prouve qu'il n'est en réalité qu'un caudillo libéral petit bourgeois pour qui le plus important n'est pas vraiment la lutte anti-impérialiste, mais la conquête du pouvoir au Nicaragua. Fin de citation. Les camarades se félicitent. Lui demande-t-on de lever son verre à la Tina, elle qui voulait partir se battre dans la Nueva Segovia avec Sandino? Commence-t-elle à se demander si c'était bien la peine de vendre son âme au diable? Commence-t-elle à éprouver du dépit, de la colère face aux horreurs de l'histoire, à la duplicité, aux manigances de l'homme qui à présent partage sa vie, Vittorio Vidali, le séducteur, qui aura utilisé davantage d'identité que Traven et dont elle sait qu'il fut Eneas Ormenti, José Diaz et beaucoup d'autres? Et puis c'est la guerre d'Espagne. Vidali a pris du galon et encore changé de nom. Lorsqu'ils débarquent ensemble à Barcelone en 1936, il est le commandante Carlos Contreras,
placé à la tête du 5e régiment. Dans son ombre, Tina devient la camarade Maria Ruiz. Dans une lettre envoyée cette année-là, Frida Kahlo écrit « Ici, la situation politique est des plus intéressantes, mais ce que j'aimerais, c'est aller en Espagne, car c'est là que tout se joue en ce moment. » Depuis 2 ans, Frida est seule et séparée de Diego après qu'elle a découvert que sa jeune sœur Christina était devenue sa maîtresse. Elle se confie à son amie Ella Wolf. Diego vient parfois me rendre visite. Mais nous n'avons plus rien à nous dire, il n'y a plus le moindre lien entre nous, il ne me raconte jamais ce qu'il devient et il ne s'intéresse absolument pas à ce que je fais ou à ce que je pense. Quand on en est là, il vaut mieux larguer les amarres, et c'est probablement la solution qu'il va choisir et qui sera pour moi une nouvelle source de souffrance. Elle sait bien qu'elle l'a toujours partagé avec beaucoup de femmes, mais il est son amour. Après avoir sombré durant des mois dans le tourment, j'ai pardonné à ma sœur. J'avais cru qu'ainsi les choses allaient changer un peu, mais c'est tout le contraire, écrit Frida. Enfermée dans sa maison bleue, elle peint, joue avec ses poupées, ses bijoux et ses vêtements apothèques, Olmec, Toltec, Maya, Aztec, noue dans ses cheveux des fils de laine rouge et sur son corps martyrisé porte des corsages à jabot ornés de dentelles et de broderies de soie. Comment rivaliser avec l'actrice Maria Félix, la nouvelle maîtresse de Diego, dont on dit qu'elle est la plus belle femme du monde? Elle signe parfois ses lettres la Malinche, comme si Diego était son Cortès, et sa colère se réveille. Elle sait que le génie dispense du vaudeville, mais c'est plus fort qu'elle. Une certaine lettre que j'ai trouvée par hasard dans une certaine veste d'un certain monsieur, et qui lui avait été adressée par une certaine demoiselle de la lointaine et fichue Allemagne, que j'imagine être la dame que Willy Valentiner a eu la bonne idée d'envoyer ici pour qu'elle puisse s'amuser sous des prétextes scientifiques et archéologiques, m'a mise hors de moi et a déchaîné, pour être franche, ma jalousie, écrit Frida. Frida collectionne les amants et les amantes, mais rien n'y fait. Diego, de son côté, élève tel un pharaon sa propre pyramide qui deviendra le musée Anahuacalli de Coyoacán. Diego Rivera devient lui-même un monument national mexicain aussi célèbre à l'étranger que les plages d'Acapulco et les jardins flottants de Xochimilco. Et Frida continue de l'implorer. Je crois qu'en fait je suis un peu bête et chienne sur les bords, car toutes ces choses sont arrivées et se sont répétées durant les 7 années où nous avons vécu ensemble, et toutes mes colères ne m'ont conduite qu'à mieux comprendre que je t'aime plus que ma propre peau. Et bien que tu ne m'aimes pas de la même façon, tu m'aimes quand même un peu, non? Aime-moi un tout petit peu. Je t'adore, Frida. Seuls les combats politiques les rapprochent encore, et leur opposition commune aux staliniens. Lettre à Ella Wolf. Figure-toi que l'autre jour, j'ai rencontré ce salaud de Siqueiros chez Miss Strachy. Il a eu le culot de me saluer après avoir écrit cette saleté d'article dans le New Masses. Moi, je l'ai traité comme un chien et je ne lui ai même pas répondu. Quant à Diego, il a fait encore pire. Siqueiros lui a dit « Comment ça va, Diego ?» Et Diego a sorti son mouchoir, il a craché dedans et l'a remis dans sa poche. Il ne lui a pas craché à la figure parce qu'il y avait du monde, et que ça aurait fait un scandale. Mais je peux te dire que Siqueiros avait l'air d'une vieille punaise écrasée. Il est reparti, la queue entre les jambes.

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En Espagne, en cette année 1936, Tina Modotti, devenue la camarade Maria Ruiz, mène des missions humanitaires, des missions liaison. En compagnie de son mari, le grand commandant Carlos, elle fréquente les staliniens, et parmi eux, le peintre David Alfaro Siqueiros, qui fut de la petite bande de Mexico, et n'oubliera pas l'affront de Diego Rivera. Et général Kotov et sa compagne, Caridad Mercader, la mère de Ramon, qui sera l'assassin de Trotsky, après l'échec de la tentative de Siqueiros. Les conflits sanglants à l'intérieur du camp républicain sont encore masqués aux yeux des volontaires internationalistes. Ils le seront toujours après la défaite, lorsque dans les maquis de la résistance française, les staliniens continueront d'éliminer les anarchistes et trotskistes. C'est ainsi que Maria Ruiz fréquente aussi bien Hemingway, lequel, par inattention peut-être, soutient les Checas, Coruel ou Dos Passos, qui soutiennent le Poum. Vidali et Modotti seront à nouveau expédiés au Mexique lorsque la déroute sera consommée. Diego Rivera a obtenu du président Cárdenas la délivrance d'un visa au proscrit Trotsky. Tina quitte Vidali, elle vit seule et ne renoue pas avec ses amis d'autrefois, les survivants de la petite bande. Diego et Frida sont plus ou moins rabibochés et reçoivent ensemble Trotsky et Natalia à Coyoacán. Tina Modotti vit sous une autre identité quelque part dans la ville immense. Elle a conservé le prénom de Maria. C'est une femme de plus de 40 ans, aux cheveux déjà grisonnants. Elle ne reprend pas non plus la photographie, tout ça, c'est fini. Un soir, peut-être, elle retourne seule sur ce trottoir où elle a vu son bel Antonio, qui lui tenait les bras, mourir sous ses yeux. Elle entend les deux claquements des coups de feu. Elle parle trop, peut-être, la camarade Maria. Un anarchiste affirmera plus tard l'avoir entendu un soir de lassitude, regretter que Vidali ne fût pas abattu en Espagne. Elle en sait tant, la camarade Tina. Elle meurt seule au fond d'un taxi en janvier 1942, moins de 2 ans après l'assassinat de Trotsky. D'une attaque cardiaque. Elle est enterrée au Panthéon des Dolores de Mexico. Victor Serge mourra lui aussi dans un taxi de la capitale en allant à la poste. Il arrivait ainsi que des révolutionnaires de l'opposition de gauche, comme tout un chacun, fussent sujets à des attaques cardiaques dans les taxis de Mexico. Ainsi vécut sainte Tina la traîtresse, morte au combat, peut-être, après s'être fourvoyée. C'était Carnet de voyage, Viva, de Patrick Deville, publié en 2014. 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

0: compatriote Frances Tiafoe en 4-7 jusqu'à 23 ans. Avait échoué par deux fois dans le dernier carré. Demain soir, il défiera le numéro 2 mondial et vainqueur de Roland Garros, Alexander Zverev. Avant cela, ce soir, la finale dames de l'US Open opposera la Biélorusse Arina Sabalenka à la Kazakh Elena Rybakina.
1: Babacar Diarra pour les sports. À 6h16 en temps universel et avant notre invité international, on s'intéresse d'abord au harcèlement des journalistes dans l'Alliance des États du Sahel, au Burkina Faso et au Mali, notamment des filières de soutien à la junte utilisent les réseaux sociaux pour désigner des journalistes comme ennemis. En mai dernier, Reporters sans frontières a d'ailleurs enquêté sur l'un de ces réseaux, Burkina Faso. Menace sur l'information, c'est avec Diarouga Aziz Baldé.
2: 40 ans de carrière, Isaka Lingani est directeur de publication de l'hebdomadaire L'Opinion au Burkina Faso. À Ouagadougou, cet éditorialiste est connu pour son franc-parler contre le régime d'Ibrahim Traoré. Isaka est l'une des premières cibles du BIRC, le bataillon d'intervention rapide de la communication. Un réseau hybride, difficile à cerner, mais aux méthodes bien identifiées. Propager, désigner des cibles et harceler.
3: Je recevais par jour une centaine d'appels, d'injures, de menaces et aussi des menaces physiques. Et on peut dire que ce sont véritablement des indicateurs d'essayer de répression de pouvoir. Parce que moi, j'ai été par la suite réquisitionné pour aller servir au front à la suite d'une émission.
2: L'émission s'appelle Presse Echo sur BFM TV. C'est l'une des plus populaires au Burkina Faso. Et les menaces contre lui vont ensuite se traduire en actes. Des ordres de réquisition en novembre 2023.
3: La dernière menace que j'ai eu à recevoir, c'était d'un individu et qui dit, bon, si j'étais Ibrahim Traoré, j'allais en vous chercher tout de suite. La semaine qui suivait, j'ai été réquisitionné. Pour aller servir, tenez-vous bien, dans le village du président, pour aider à la libération de la patrie.
2: Isaka Lingani, lui, prend le chemin de l'exil, mais d'autres n'ont pas eu la possibilité. Malgré une décision de justice déclarant ces réquisitions illégales, certains comme Yacoub Alaji Bama, fondateur du média Bamiyinga, sont envoyés de force au front pendant plus de 10 mois. Selon Reporters sans frontières, derrière ces opérations, deux comptes Facebook se distinguent. Wangren Zerbo, 59 000 abonnés, et Bakiono de Kion, plus de 223 000.
4: C'est le cas d'Adama Sigiré aussi, qui se présente comme un écrivain.
2: Arnaud Froger, responsable du pôle investigation des Reporters sans frontières, a mené l'enquête.
4: Le ministre de la Défense fait partie également des membres actifs d'un point de vue coordination de cette milice numérique qui opère à la fois sur le terrain de la désinformation et de la propagande, mais aussi sur le terrain du harcèlement numérique.
2: L'enquête remonte en effet jusqu'au cercle du pouvoir. Après des raids numériques visant la journaliste de Sky News, Yusra El Baguir, le numéro du ministre de la Défense, Célestin Saint-Poré, apparaît dans des conversations d'un groupe WhatsApp attribué au BIRC par plusieurs sources. À ce stade, aucun élément ne permet toutefois d'établir un financement officiel de l'État à ces réseaux.
4: Ce qui est certain, c'est qu'il y a non seulement un soutien explicite des autorités, mais il y a même une forme d'encouragement au développement de ce type d'activité.
2: Et le phénomène dépasse désormais les frontières du Burkina Faso. Au Mali voisin, d'autres réseaux progènes participent à la même mécanique, faire taire par la pression et le harcèlement.
1: Menace sur l'information avec Diarouga Aziz Baldé. 16 concerts pour cet automne devant plus de 30 000 spectateurs à chaque fois. Et le premier, c'est donc ce soir à Paris, Céline Dion de retour sur scène après l'attente interminable des fans qui se sont rués évidemment sur cette occasion de revoir en concert la star québécoise. Événement d'ampleur qui pourrait d'ailleurs générer près d'1 milliard d'euros de retombées économiques pour la capitale française. On est en ligne avec Julie Escurignan, bonjour.
5: Bonjour.
1: Vous êtes maître de conférence en marketing et communication à l'Université catholique de l'Ouest en France, spécialiste des industries culturelles. Alors, ce retour de Céline Dion, c'est un événement musical, artistique, mais on le comprend aussi, c'est un très gros coup marketing. Hein. Par exemple, si on pense aux nombreux produits dérivés qui sont vendus en ce moment à Paris. Comment est-ce que la star a réussi à construire cette stratégie commerciale?
5: C'est une star qui est une businesswoman, hein, comme on en a des très connus avec par exemple Taylor Swift. Et donc c'est quelqu'un qui a un business acumen, qui sait faire monter ce genre d'événement, qui sait les développer. Elle a été en mesure de se faire attendre pour ensuite réussir à faire une série de concerts qui du coup attirent énormément et qui vont générer des revenus tant par les concerts eux-mêmes, la vente de billets, que par tout ce que ça génère autour, à la fois d'un point de vue de merchandising, de produits dérivés, mais aussi d'un point de vue économique pour la région dans laquelle ça se déroule, en l'occurrence pour aussi l'Île-de-France.
1: Il y a une notion de rareté hein, dans ce que vous dites, évidemment. Ces rencontres aussi avec ces fans là qu'on voit depuis plusieurs jours sur les réseaux, les vidéos devant son hôtel, avant, après ses répétitions, cette espèce de proximité, ça fait aussi partie d'un plan de communication, d'un marketing?
5: Ça fait partie du développement de son image. C'est-à-dire que c'est une artiste qui se veut proche de ses fans, ouverte à eux, qui est assez transparente, notamment sur sa vie, sur ses problèmes de santé. Et donc cette proximité-là, elle la cultive, et là on le voit particulièrement. Elle fait quand même l'effort d'aller les voir, mais elle le fait parce que ça fait longtemps qu'ils l'ont pas vu en concert, parce que c'est exceptionnel de l'avoir en concert à Paris. Et donc elle reconnaît aussi l'investissement de ses fans en temps, en termes financiers, et elle le fait en étant là pour eux.
1: Et justement, Julie Escurignon, les fans, ils savent que ça va un petit peu leur coûter cher cette histoire, notamment si on parle seulement déjà des places de concert qui coûtent certaines plusieurs centaines d'euros, voire des milliers d'euros. Pourquoi est-ce qu'ils sont tout de même prêts à dépenser cet argent? Est-ce qu'ils ont quelque chose de particulier, les fans de Céline Dion, par rapport aux autres?
5: Non, je pense que ils sont assez similaires à des fans. On parlait cet été de Coupe du Monde de foot, à des fans de football ou à des fans de pop culture en général. C'est-à-dire que comme c'est quelque chose qu'ils aiment, ils sont prêts à investir en temps, en argent pour en profiter. Et comme c'est le concert de Céline Dion, c'est quand même un événement plus qu'exceptionnel. Les fans ont décidé de faire cet effort. Et ce qu'il faut savoir, c'est que c'est pas tous des fans qui vont avoir des moyens très confortables, c'est-à-dire que ça va être des gens qui vont faire un véritable effort et qui ont fait un véritable effort toute l'année dernière. Et puis certains ils vous le disent, ils disent c'est mon cadeau d'anniversaire pour les 5 prochaines années, c'est-à-dire que je vais me serrer un peu la ceinture pour pouvoir aller à ce concert exceptionnel de Céline Dion, pour pouvoir aller à Paris, parce qu'il faut savoir qu'aller à Paris, rester à Paris, dormir et manger, c'est pas non plus gratuit. Donc c'est véritablement un effort pour eux.
1: On a une idée, effectivement, de combien ça peut leur coûter en moyenne ou à peu près?
5: Plusieurs milliers d'euros facilement. Ça dépend d'où ils viennent. Si vous êtes en France ou à l'international, il faut compter le transport. Il faut compter des nuitées d'hôtel à Paris qui sont au moins dans une bonne centaine d'euros par nuit. Ce à quoi on va ajouter les transports en commun, on va ajouter la nourriture. Et puis, potentiellement, si les fans veulent se faire plaisir, qui va potentiellement être le cas, c'est-à-dire qu'il risque d'y avoir des produits dérivés uniques pour cet événement, et les fans voudront sans doute repartir avec un petit souvenir.
1: Concernant Paris, effectivement, alors j'évoquais le chiffre d'un milliard d'euros éventuellement de retombées, c'est pas encore très précis forcément, mais quel poids en tout cas ça pourrait représenter pour la capitale française, ces concerts de Céline Dion, jusqu'à quel point ça pourrait être important pour l'économie de Paris?
5: C'est non négligeable. C'est-à-dire que Paris reste une ville importante d'un point de vue touristique, puisqu'elle attire toujours du monde, et puis il y a tout un tas d'événements, notamment professionnels, dont on parle pas, qui attirent régulièrement des gens. Mais ce type d'événement, tout comme les concerts de Taylor Swift dont je parlais par exemple, qui ont eu lieu il y a quelques années, ont un véritable impact parce que ils attirent beaucoup de monde sur un temps limité, et que les gens qui viennent sont obligés de consommer à Paris en l'occurrence. Et puis parfois, pour ceux qui viennent de l'étranger, ils ajoutent un à deux jours pour visiter Paris. Et du coup, ça génère des revenus additionnels.
1: Vous évoquez effectivement à plusieurs reprises, Julie Escurignon, Taylor Swift. Sur l'échelle, on va dire, des superstars, si on compare effectivement, par exemple, avec Taylor Swift, avec Beyoncé, on peut la situer où, Céline Dion, en termes de poids, de puissance commerciale?
5: Je pense qu'elle est, relativement similaire à ces grandes artistes. On va pas les classer parce qu'elles sont toutes différentes, et aussi parce qu'elles attirent aussi des populations différentes. C'est-à-dire qu'on sait qu'avec Taylor Swift, on va être souvent sur des populations plus jeunes. Sur Céline Dion, ce qui est intéressant, c'est qu'on attire des gens de tout âge. de tous horizons, souvent très avec un lien avec la francophonie, ça peut arriver quand même, mais
1: donc on a l'impression que ça rassemble presque plus de monde encore que Taylor Swift sur le papier.
5: Ça rassemble des gens plus divers, ça c'est certain. C'est-à-dire que c'est une artiste qui parle à des mères, à des filles, à des petites filles, à des grands-mères. Donc elle parle vraiment à plein de générations. Alors et aussi à des hommes, mais quand même beaucoup de femmes. Mais elle attire quand même une grande diversité de public. C'est ça qui est intéressant chez elle. Aller à son concert, c'est aussi souvent quelque chose d'assez familial. On peut y aller avec d'autres membres de la famille, avec ses parents. Donc ça rassemble.
1: On parlait de l'aspect commercial et des nombreux produits dérivés qui ont été développés avec un certain nombre de marques. Est-ce qu'il y avait autant de marketing avant, je sais pas, à l'époque par exemple de Michael Jackson, est-ce qu'on en faisait autant ou est-ce que ça a évolué?
5: On faisait du marketing. C'est vrai que clairement le développement commercial a évolué. Pour tout ce qui est vraiment produits dérivés, on en produit beaucoup sous des collaborations différentes avec une énorme diversité. Ça, c'est vrai, c'est quelque chose qui se développe. Ça se développe d'autant plus qu'en fait, on fait fabriquer d'autant plus facilement dans des pays asiatiques. Et puis, on a un marché qui est beaucoup plus global qu'on avait sous l'époque de Michael Jackson, même si c'était une star globale. Aujourd'hui, la globalisation, c'est autre chose. C'est-à-dire que vous voulez acheter un t-shirt de Céline Dion, vous allez sur Internet et probablement demain ou après-demain, vous l'aurez chez vous, ce qui n'était pas le cas il y a une trentaine d'années. Donc clairement, on a un vrai développement qui est lié au fait qu'on a un marché qui s'est développé.
1: Il y a le poids des réseaux sociaux peut-être aussi dans tout ça?
5: Tout à fait. Les réseaux sociaux et le fait de pouvoir marketer les produits sur les réseaux sociaux a un effet puisque ça donne beaucoup plus envie et que on a des fan leaders, on va avoir des influenceurs qui vont montrer ce qu'ils ont acheté, qui vont donner envie aux autres d'acheter.
1: Est-ce que le show qui va débuter ce soir, après tout ce qu'on s'est dit, peut être à la hauteur de l'attente des spectateurs? Est-ce que Céline Dion va mettre les moyens financiers aussi pour proposer un concert un peu marquant?
5: Je pense que tout va être fait pour que ce soit à la hauteur des attentes des fans. C'est dans son intérêt, hein, très clairement. Après, je pense que les fans sont venus pour la voir et pour profiter d'elle et de ses chansons, hein, dans un sens positif. Donc, il faudrait vraiment qu'il y ait quelque chose qui se passe mal pour qu'ils soient pas contents, parce que ils sont vraiment là pour la voir, ils sont vraiment là pour l'écouter chanter, pour chanter avec elle.
1: Dans tous les cas, ils seront satisfaits.
5: Ouais, ils y vont avec. Faut imaginer que vous y allez avec un état d'esprit positif. Ouais. Vous y allez pas
1: merci
5: pour
1: beaucoup.
5: Chercher la petite bête.
1: Ouais, merci beaucoup, Jolie Scurignan, d'avoir été avec nous sur RFI.
5: Merci.
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0: L'armée nous appelle à ramper. Désobéir formellement à un ordre donné. Désobéir sciemment à un ordre donné. Ne pas avoir exécuté un ordre reçu. N'exécuter un ordre que sous l'intervention d'un officier. Ne pas obéir à la première injonction de la supérieure. Mauvaise volonté, exécuter un ordre. Murmurer contre un supérieur ou contre un ordre.
1: Un avertissement.
0: Un an d'obéissance de tous les instants. Un an pour faire un homme.
2: L'armée fait des crevures.

tous ceux que l'armée tue tout simplement sans faire d'histoire. 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Tous ceux que l'armée laisse crever sans faire d'histoire. Un soldat qui se suicide est un mauvais soldat. Tous ceux que l'armée pousse à la mort tout doucement. Ceux qui crèvent, ils les enterrent dans les honneurs militaires. Ceux qui se ratent sont bons pour la prison. L'armée assassine en silence. Il n'y a pas de quoi en faire une histoire. 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
5: 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Il est midi ici à Paris, 10h en temps universel.
6: Grégoire Morelli.
5: L'avancée éclair des Houthis au Yémen prend de court les forces gouvernementales appuyées par l'Arabie Saoudite. Ces rebelles, soutenus par l'Iran, ont conquis toute la côte yéménite le long de la mer Rouge et ont désormais la mainmise sur le détroit de Bab el-Mandeb. Donald Trump entame une visite de 2 jours en Irlande. Il sera question de politique, mais aussi de golf. Et puis, Russie, Iran et Chine réunis en Inde pour le sommet des BRICS. Cela fait 7 ans que le président chinois ne s'était pas rendu chez son voisin. Et des désaccords subsistent entre Pékin et New Delhi, notamment sur l'usage du dollar, vous l'entendez. Les forces gouvernementales du Yémen, soutenues par l'Arabie Saoudite, ont ciblé des combattants houthis près de la ville de Mohra. Les rebelles, soutenus par l'Iran, contrôlent désormais, je vous le disais, toute la côte de leur pays le long de la mer Rouge. Après des années d'accalmie relative, le conflit a repris en juillet dans ce pays situé à la pointe sud du Moyen-Orient, face aux côtes africaines. Les houthis ont en effet mené une offensive éclair débutée la semaine dernière et se sont emparés de l'ensemble des abords du détroit de Bab el-Mandeb, Justine Fontaine.
7: Une victoire éclatante. C'est par ces mots que l'Iran a salué vendredi l'avancée de ses alliés houthis au Yémen. Alors que le détroit d'Hormuz est presque entièrement bloqué depuis le début de la guerre Iran-États-Unis fin février, le deuxième point de passage majeur pour la sortie du pétrole du Moyen-Orient se trouve donc à portée de tir des houthis. Les rebelles yéménites assurent que les navires peuvent passer en toute sécurité dans le détroit, sauf les bateaux saoudiens qui étaient déjà visés par les houthis en mer Rouge auparavant, ce qui devrait tout de même rendre la tâche encore plus difficile à l'Arabie Saoudite pour exporter son pétrole, car cela la coupe des marchés asiatiques. Sans compter que le pipeline qui traverse l'Arabie Saoudite d'est en ouest a été frappé par des drones envoyés depuis l'Irak, d'après les autorités saoudiennes, qui ont annoncé ce vendredi sa fermeture temporaire par précaution. Un oléoduc que Riyad utilise justement pour envoyer son pétrole vers un de ses ports sur la mer Rouge. Les prix de l'or noir ont dépassé cette semaine le cap symbolique des $100. En cause, l'offensive des Houthis, mais aussi de nouvelles frappes états-uniennes et iraniennes ces derniers jours dans le Golfe.
5: Justine Fontaine, et la reprise des combats au sol a fait plus de 500 morts en une semaine au Yémen. Le président américain Donald Trump en Irlande pour une visite de 2 jours. Il donne en ce moment avec le premier ministre irlandais Michael Martin une conférence de presse, mais le déplacement du locataire de la Maison Blanche est aussi privé. Donald Trump doit ensuite rejoindre son complexe hôtelier de golf à Donbeg sur la côte ouest, où se déroule l'Irish Open, et le président américain pourrait choisir de remettre lui-même le trophée au vainqueur demain soir. Direction l'Ukraine, où la Russie revendique des frappes massives contre les villes de Zaporijja, Dnipro et Kryvyi Rih. Moscou dit avoir visé des entreprises de l'industrie métallurgique ukrainienne produisant des équipements à usage militaire. La région d'Odessa a aussi été visée. Les autorités de la région rapportent que 35 personnes ont été blessées. Des frappes ukrainiennes sur les régions russes de Belgorod, cette fois, ont fait 1 mort et 14 blessés. Et puis, dans le centre de la Bulgarie, une explosion suivie d'incendie s'est produite sur un site de stockage de munitions. L'entrepôt est exploité par le fabricant d'armes bulgare Emco, dont les munitions sont utilisées en Ukraine. Aucune victime signalée, mais l'incident survient environ 1 mois après un premier incendie dans un dépôt de munitions d'une autre usine d'Emco située à proximité. L'entreprise, qui avait écarté la piste de l'accident, avait demandé l'ouverture d'une enquête. Il ne s'y était pas rendu depuis 2019. Le président chinois est en Inde. Xi Jinping est arrivé ce matin à New Delhi pour participer au sommet des BRICS, aux côtés notamment des dirigeants iraniens et russes. Un sommet où il devrait être largement question des conflits en Ukraine et au Moyen-Orient. Mais Xi Jinping va surtout rencontrer le premier ministre indien, Narendra Modi. Des divergences persistent entre les deux voisins, notamment sur la question de limiter la dépense au dollar. C'est une volonté russe et chinoise, mais l'Inde, elle, reste prudente, comme l'explique Antara Tara Gosalsingh, spécialiste de la Chine à l'Observatory Research Foundation de New Delhi.
2: Avec les États-Unis, nous avons, je pense, de nombreux points communs et la dédollarisation n'est pas une priorité pour l'Inde à l'heure actuelle. Au sein des BRICS, nous craignons fortement d'être entraînés dans un système dominé par la Chine et d'être impliqués involontairement dans l'internationalisation du yen, ce qui n'est pas très acceptable pour l'Inde. Nous disposons de l'UPI, un système de paiement numérique qui fait l'objet d'une grande publicité ici. L'objectif, c'est plutôt d'essayer de le connecter à un système de paiement numérique des autres pays du groupe. Nous cherchons à diversifier nos modes de paiement, ceux de nos échanges au sein du groupe, tout en évitant d'être la cible d'éventuelles sanctions unilatérales de la part de certains pays. C'est l'approche que nous envisageons, essayer de trouver un juste milieu grâce à la diversification.
5: Et pour tout savoir sur ce sommet des BRICS en Inde, rendez-vous sur notre site RFI.fr avec une série d'articles consacrés à ce sujet. Le Népal chiffre désormais la reconstruction du pays à plus de 4,5 milliards de dollars près de 3 semaines après les crues meurtrières dans les montagnes himalayennes. Les autorités continuent de chercher les disparus et d'évaluer les dégâts matériels. La catastrophe a aussi ouvert la voie à une réflexion sur son modèle de communication. De nombreux sinistrés avaient été déconnectés de leurs proches pendant des heures, voire des jours, Mélissa Barra.
8: Le mur de boue qui a dévalé le long des rivières Botekoshi et Trishuli ont arraché une multitude d'antennes relais mobiles et des dizaines de kilomètres de câbles de fibre optique coupant les survivants du reste du monde. Les opérateurs ont mis des jours à rétablir la connexion au point que certaines personnes qu'on craignait mortes ont ensuite refait surface. Binod Shrestha est directeur adjoint de l'autorité népalaise des télécommunications.
9: Nous avons retenu les leçons de cette catastrophe. Les autres pays, contrairement à nous, ont un plan de réponse d'urgence pour les communications, pour les restaurer au plus vite. En plus, nous n'avons que des alertes par SMS et pas de système d'alerte sans réseau.
8: Là où le réseau était hors service, explique-t-il, il a fallu déployer la technologie satellite. Il prône d'élargir le marché des opérateurs télécoms et laisser entrer, pourquoi pas, des investisseurs comme Elon Musk.
9: Il nous faut plus de satellites. Notre législation actuelle n'autorise pas les entreprises étrangères comme Starlink à opérer directement. Elles doivent respecter un plafond de 80% d'investissement direct, mais elles peuvent le faire seulement via nos opérateurs locaux.
8: Après les crues, l'opérateur internet Dish Home s'est par exemple associé à l'européen Eutelsat pour utiliser sa constellation de satellites.
5: C'est une mesure qui avait mis le feu aux poudres en Bolivie et fait sortir de nombreux habitants dans les rues du pays. Pourtant, la Bolivie s'apprête à ne plus subventionner l'essence à partir de janvier 2027. Cette fois-ci, la mesure figure dans un accord conclu avec le Fonds monétaire international, le FMI, et s'inscrit dans un vaste programme de prêts annoncé en juillet, mais elle doit encore être ratifiée par le Congrès bolivien, Agnieszka Kumor.
10: L'accord conclu en juillet avec le gouvernement du président de centre droit, Rodrigo Paz, prévoit 1,9 milliard de dollars de prêts sur 36 mois. En contrepartie, le FMI est prêt à soutenir les réformes macroéconomiques dont la Bolivie a fortement besoin. Dans ce pays pauvre, dont l'économie est fragilisée par le déclin de sa rente gazière, les carburants sont subventionnés depuis une vingtaine d'années sous les présidences de gauche. Ce soutien au prix pèse sur les finances publiques et alimente, selon les autorités, une pénurie. Le président Rodrigo Paz a promis de supprimer ces politiques. Jusque-là, ses tentatives de débloquer les prix de l'essence ont échoué face à la flambée des prix de l'énergie et ont provoqué des manifestations. Cette fois, le président bolivien promet des aides sociales pour accompagner sa réforme. Pas sûr que cela fasse passer la pilule aux consommateurs boliviens.
5: Au Guatemala aussi, le prix du carburant fait des émules. Deux policiers blessés par balle durant des manifestations contre les prix à la pompe. Ils ont été touchés ce vendredi lors d'affrontements avec des habitants qui bloquaient une route dans le sud du pays. La hausse du prix de l'essence et en particulier du diesel a entraîné en parallèle une augmentation du coût des produits de première nécessité et des transports. Depuis deux mois, syndicats et associations de commerçants réclament une intervention de l'État pour faire baisser les prix de ces carburants. La piste d'un acte malveillant privilégié après le déraillement d'un train en France. Les faits ont eu lieu hier soir en Normandie, c'est dans le nord du pays. 44 personnes ont été blessées. Les enquêteurs disent avoir retrouvé un morceau de rail sur les voies qui aurait pu être à l'origine de ce drame. La Coupe du Monde de basket féminine, à présent les demi-finales, c'est aujourd'hui. La France joue contre l'Allemagne à 14h30, temps universel. Puis ce sera au tour de l'Espagne à 18h, temps universel. Et puis ça y est, c'est ce soir. Céline Dion fait son grand retour sur scène après 6 ans d'absence. La chanteuse originaire du Québec sera ce soir à côté de Paris, à la Plénitude Arena. Première date d'une série de d'une quinzaine de concerts en France avant une interruption jusqu'au mois de mai. Céline Dion redonnera alors une nouvelle fois plusieurs concerts, 8 dates en tout. C'est la fin de ce journal. Merci à vous de nous avoir écoutés. Prochaine édition d'ici une 50aine de minutes. Très bonne suite des programmes à l'écoute de la Radio du Monde.
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Bonjour à toutes et à tous, merci de rejoindre Café des Croissants, magazine consacré à l'environnement et aux alternatives économiques. Un des pires fléaux pour l'environnement, c'est évidemment la guerre. Le mal atroce qu'elle cause aux femmes, aux hommes, aux enfants, à la planète, à l'air, à l'eau, la terre en Ukraine est abîmée pour des décennies, certainement de nombreuses décennies. C'est pourquoi j'ai toujours fait une large place à cette question de la guerre Ukraine Russie ou Russie OTAN dans Café des Croissants, pour faire entendre des points de vue qui sont rares dans le paysage médiatique dominant en France et en Europe. Guerre en Ukraine, les illusions mutuelles des deux camps. C'est une analyse lumineuse. Elle est le fait d'un auteur britannique, Peter Paul Anatole Yeven, historien, docteur en sciences politiques de l'Université de Cambridge, journaliste lauréat du prix Orwell, actuellement professeur à l'Université de Georgetown, professeur invité au King's College de Londres et membre de la New America Foundation. Il est né en 1960 à Londres et il est notamment le frère de Dame Nathalie Lieven, juge de la Haute Cour d'Angleterre et du Pays de Galles. Voilà pour son pédigré. Ce n'est pas un obscur propagandiste. Et ce qu'il nous dit de l'état des forces sur cette guerre est essentiel. Je vous propose donc la lecture de cet article paru dans The New Left Review. Alors que le champ de bataille est toujours aussi figé en Ukraine, les attaques de drones et de missiles toujours plus loin des deux côtés de la frontière font redouter de franchir un nouveau palier dans la guerre. L'ardeur de la propagande poutinienne, prétendant qu'une victoire est possible, n'a d'égal que celle du pouvoir ukrainien et des alliés européens, dont les discours sont tout aussi irréalistes. Pour Anatole Yeven, la persistance de ce conflit ingagnable tient beaucoup aux craintes mutuelles de Poutine et de Zelensky quant à l'après-guerre dans leur pays, ainsi qu'aux certitudes absurdes des dirigeants européens. Il écrit « Les partisans de la ligne dure des deux camps dans la guerre en Ukraine poursuivent une chimère dans l'espoir d'un miracle. Moscou semble croire que dans un avenir proche, les défenses ukrainiennes qui ont ralenti son avancée russe jusqu'à la réduire à une stagnation sanglante depuis maintenant plusieurs années, s'effondreront miraculeusement. Ou que l'argent et les armes européens qui ont permis la mise en place de ces défenses disparaîtront soudainement. Une grande partie des commentateurs occidentaux ainsi que certains experts ukrainiens en matière de sécurité semble prisonnier d'un fantasme similaire. Les drones et le renseignement par satellite ont rendu impossible l'accumulation d'une puissance de combat suffisante pour permettre à la Russie de percer les lignes, ce qui a permis à l'armée ukrainienne de mener la Russie à une impasse quasi totale. Pourtant, les observateurs occidentaux semblent croire que, miraculeusement, la Russie ne saura pas utiliser ces technologies pour faire subir exactement la même chose à l'armée ukrainienne. Les experts militaires occidentaux qui affirment que l'Ukraine a renversé la tendance font preuve d'une indifférence à l'égard des leçons de la guerre qui met sérieusement en doute tant leur expertise que leur honnêteté. Le succès ukrainien tant vanté, consistant à endommager les raffineries de pétrole russes, bien qu'il n'ait éliminé qu'environ 13% de la production, a été largement contrebalancé par la fermeture par la Russie du port d'Odessa et les dégâts causés au transport et à la production d'électricité ukrainien. La capacité de la Russie à détruire les infrastructures ukrainiennes a également été considérablement renforcée par l'arrêt des livraisons de missiles de défense aérienne américains à l'Ukraine, conséquence de la guerre avec l'Iran.
Les ultranationalistes russes avec lesquels je me suis entretenu continuent d'affirmer que la Russie peut s'emparer d'Odessa, ce qui obligerait les forces armées russes soit à se frayer un chemin à travers le cours inférieur du Dniepr, soit à lancer une attaque amphibie de grande envergure. Cela impliquerait de reconstruire la flotte de la mer Noire qui a été décimée et chassée de sa base de Sébastopol en Crimée par les missiles et les drones ukrainiens. En face, une partie des médias occidentaux tente d'entretenir la même illusion. Selon eux, le fait que l'Ukraine ait réussi à porter atteinte à la marine russe et aux voies d'approvisionnement vers la Crimée signifierait que Kiev serait en mesure de reprendre la péninsule. Tout comme pour la conquête supposée d'Odessa par la Russie, cela exigerait que l'armée ukrainienne se fraye un chemin à travers le Dniepr ou lance une invasion maritime avec une marine dont elle ne dispose pas. Il est difficile de savoir ce qui serait le pire, que l'on nous mente délibérément ou que ces officiers à la retraite et ces experts en sécurité qui annoncent une victoire imminente de l'Ukraine croient réellement à ces absurdités. Il est fort probable que le consensus qui règne en Europe au sein des milieux politiques, bureaucratiques, médiatiques, universitaires et des groupes de réflexion soit désormais devenu si monolithique et absolu qu'ils y croient réellement, puisque personne ne dit le contraire. Pour trouver des voies alternatives plus réalistes, il faut malheureusement bien trop souvent se tourner vers la droite populiste. Pourtant, la situation sur le champ de bataille dans l'est de l'Ukraine ressemble désormais à l'impasse qui régnait sur le front occidental en 1916, mais avec une différence majeure. À la fin de l'année 1916, les nouvelles armes et tactiques qui, 2 ans plus tard, allaient mettre fin à la guerre, avaient déjà fait leur apparition, même si ce n'était qu'à l'état embryonnaire. Les chars, les avions et les tactiques d'infiltration ont fini par venir à bout des mitrailleuses et des barbelés. Aujourd'hui, une telle transformation militaire n'est pas envisageable. Les pertes colossales infligées par les drones pourraient à terme conduire à la création de chars et de soldats robots qui, contrairement aux soldats humains, continueront d'avancer même si leurs camarades sont détruits. Mais il semble très peu probable que cela se produise assez rapidement pour transformer le cours de la guerre en Ukraine. Le seul enjeu concret pour lequel les deux camps s'affrontent et la question de savoir qui contrôle les quelques 11% de la région du Donbass qui sont encore aux mains de l'Ukraine et que la Russie réclame en contrepartie de la paix. Le contraste entre la taille du territoire contesté, environ 5000 km², et l'ampleur des souffrances engendrées par la bataille pour son contrôle rappelle celle de Bapaum ou de Paschendaele. Près de 100 000 hommes ont peut-être péri dans les deux camps pour le contrôle de la modeste ville de Pokrovsk, un endroit devant lequel je passais en voiture lorsque je faisais le trajet entre Dnipropetrovsk et Donetsk. Les deux camps affirment que cette zone revêt une importance stratégique cruciale car elle abrite une série de villes ukrainiennes fortement fortifiées. Les Ukrainiens affirment que celles-ci sont indispensables à leur défense. Les Russes soutiennent qu'elle pourrait servir de tremplin à une future tentative ukrainienne de reconquérir le reste du Donbass. Je ne suis pas entièrement convaincu par l'un ou l'autre de ces arguments. Les Russes n'ont progressé que très lentement contre les villes du Donbass tenues par les Ukrainiens, mais ils n'ont pas non plus réussi à avancer en terrain découvert ailleurs. En supposant, comme l'a proposé l'administration Trump, qu'un accord de paix implique la démilitarisation de cette partie du Donbass, l'Ukraine serait en mesure, avec l'aide de l'Europe, de construire une nouvelle ligne de défense à quelques kilomètres plus à l'ouest. Pour Kiev, il s'agit d'une question morale et pas seulement stratégique. Tous les Ukrainiens à qui j'ai parlé, y compris ceux qui aspirent désespérément à une paix de compromis, ont déclaré que même si dans le cadre d'un accord, l'Ukraine pouvait reconnaître la réalité selon laquelle les territoires actuellement détenus par la Russie resteraient entre les mains de cette dernière, il est moralement et politiquement impossible pour tout gouvernement ukrainien de céder les territoires que l'Ukraine détient encore.
L'insistance de la Russie sur l'importance du nord-ouest du Donbass est encore moins convaincante. Outre son prétendu potentiel en tant que base de lancement pour une future attaque contre le territoire contrôlé par la Russie, on fait valoir qu'il est essentiel pour l'approvisionnement en eau des villes de Donetsk et de Lugansk. Or, une future offensive ukrainienne pourrait se produire n'importe où le long de la ligne de front. Et il ne serait pas difficile de mettre en place d'autres sources d'approvisionnement en eau pour le Donbass depuis la Russie. En privé, de nombreux analystes russes admettent que ces arguments ne sont que de la poudre aux yeux et que la véritable raison pour laquelle Moscou tient tant à conserver ce minuscule bout de terre est que, sans lui, il sera bien plus difficile de prétendre que cette guerre s'est soldée par une victoire et que s'y lancer était une bonne idée et que les pertes immenses en valaient la peine. On marque une pause en musique et je reprends l'analyse de Anatole Lieven.

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Je relais l'analyse lumineuse d'un professeur anglais, Anatole Lieven, sur la situation dans la guerre Ukraine-Russie. En réalité, bien qu'elle ait remporté quelques victoires, la performance globale de l'armée russe a jusqu'à présent été lamentable. Non seulement par rapport aux objectifs fixés par le Kremlin en février 2022, mais aussi au regard des quatre derniers siècles durant lesquels elle a dominé la majeure partie de l'Ukraine. Il est vrai que la Russie s'est emparée d'un corridor terrestre vers la Crimée, ce qui a considérablement renforcé la sécurité et l'approvisionnement en eau de la péninsule, et qu'elle a repoussé les forces ukrainiennes loin des villes de Donetsk et de Lugansk, hors de portée de l'artillerie avec laquelle l'Ukraine a bombardé ses villes de manière intermittente entre 2014 et 2022. Mais je doute fort que Poutine aurait lancé la guerre s'il avait pu prévoir qu'au bout de 4 ans et demi, ce serait là tout ce que la Russie aurait accompli. Quant aux élites politiques ukrainiennes, on peut tout aussi bien se demander si, avec le recul, elles feraient aujourd'hui capoter l'accord de Minsk accordant l'autonomie au Donbass au sein de l'Ukraine, contribuant ainsi à déclencher ce conflit. D'un côté, elles peuvent se réjouir du fait que la guerre a considérablement renforcé l'identité nationale ukrainienne, monté la grande majorité de la population ukrainienne contre la Russie, fait de Zelensky un leader national historique et permis aux ultranationalistes de prendre le contrôle d'une grande partie des forces armées. Mais d'un autre côté, des centaines de milliers de jeunes Ukrainiens ont perdu la vie. L'économie a été anéantie. Des millions de personnes ont fui vers l'Occident, sans doute pour ne plus jamais revenir, et le taux de natalité s'est effondré. Quant aux Ukrainiens, des sondages d'opinion récents indiquent qu'une majorité d'entre eux considèrent désormais que la victoire consiste à mettre fin à la guerre sans faire de nouvelles concessions et à rétablir une vie normale. L'espoir de chasser la Russie des territoires qu'elle occupe s'est largement évanoui. Pourtant, dans l'état actuel des choses, toutes les parties au conflit semblent camper sur leur position et déterminées à laisser la guerre se poursuivre. Les deux camps jugent politiquement préférable de faire durer la guerre plutôt que de faire les concessions nécessaires pour y mettre fin. Peut-être aussi, ne serait-ce qu'inconsciemment, parce que Zelensky et Poutine anticipent avec une profonde inquiétude les dilemmes politiques, sociaux et économiques auxquels ils seront confrontés dès la fin de la guerre, notamment le problème du retour à une économie de temps de paix. Poutine pourrait également devoir répondre à des questions concernant l'incompétence flagrante dont a fait preuve son administration lors du déclenchement de la guerre. Et tant l'Ukraine que la Russie

devront relever le défi majeur de réintégrer dans la vie civile des masses de soldats aigris et traumatisés. Quant aux soutiens occidentaux de l'Ukraine, l'administration Trump est accaparée par la guerre avec l'Iran et semble se contenter que l'Europe continue à financer les livraisons d'armes américaines à l'Ukraine. Toute nouvelle approche radicale visant à mettre fin à la guerre aura encore moins de chances de voir le jour. Si les démocrates remportent le contrôle du Congrès lors des élections de mi-mandat en novembre, à la fois parce que la grande majorité des démocrates au Congrès sont pleinement engagés en faveur de la victoire ukrainienne et sont opposés à une paix de compromis, et parce qu'ils seront automatiquement hostiles à toute initiative de l'administration Trump. Les gouvernements européens, quant à eux, se sont engagés sans réserve dans ce qui revient à un soutien inconditionnel à l'Ukraine, à un point tel qu'il leur semble impossible de viser sérieusement une paix de compromis. Lors de leur réunion à Londres, le 7 juin, le Royaume-Uni, la France et l'Allemagne et l'Ukraine ont défini les conditions d'un accord de paix, comprenant un cessez-le-feu immédiat avant le début des négociations, le déploiement d'une force multinationale pour l'Ukraine et le droit de l'Ukraine à adhérer à l'OTAN. Le gouvernement russe ayant déclaré à plusieurs reprises que ces exigences étaient hors de question, cela revient à un veto collectif sur tout accord de paix. La déclaration immédiate de loyauté à sa ligne actuelle par le nouveau Premier ministre britannique Andy Burnham est emblématique de ce conformisme aveugle. Tout au plus, les dirigeants concernés ne peuvent qu'espérer que la guerre finira par conduire à un épuisement mutuel, débouchant non pas sur une paix stable, mais sur le genre de cessez-le-feu précaire et sans cesse violé qui prévaut au Cachemire depuis 1948. Ou dans l'est de l'Ukraine entre 2015 et 2022. Il est difficile d'imaginer comment une personne sensée pourrait croire qu'une telle issue servirait les intérêts de l'Europe ou de l'Ukraine. Entre autres choses, cela rendrait impossible toute adhésion future de l'Ukraine à l'Union européenne, ce qui pourrait de toute façon être le cas compte tenu des difficultés que cela causerait à plusieurs membres clés de l'Union. La Pologne et d'autres États d'Europe de l'Est devraient renoncer aux subventions qu'ils reçoivent encore de Bruxelles et de l'Europe occidentale afin que celles-ci puissent être réaffectées au développement de l'Ukraine. Les agriculteurs de toute l'Europe, notamment en France, seraient confrontés à une restructuration radicale de la politique agricole commune qui mènerait nombre d'entre eux à la ruine. Tout cela laisse deux possibilités ouvertes. La première est qu'une combinaison de crises économiques et de bouleversements politiques submergera à tel point l'Europe qu'il deviendra impossible de maintenir son niveau de soutien à l'Ukraine. Une victoire du Rassemblement national à l'élection présidentielle française au printemps prochain pourrait accélérer ce scénario. Alors que Jordan Bardella s'était forcé de s'aligner sur les positions de l'OTAN et de l'UE concernant l'Ukraine, Marine Le Pen est connue pour se considérer davantage comme l'héritière de Gaulle en matière de sécurité européenne commune, y compris vis-à-vis de la Russie. Bien qu'il n'éprouve aucune sympathie pour la Russie, les partisans de Bardella considèrent l'immigration, la criminalité et la désintégration sociale comme les menaces de loin les plus importantes pour la France. La deuxième possibilité est que la guerre s'éternise, sans victoire majeure pour l'un ou l'autre camp, jusqu'à ce que finalement, après plusieurs années supplémentaires et de nouvelles pertes humaines, la Russie s'empare de la dernière partie du Donbass, permettant ainsi à Poutine de crier victoire. Il serait toutefois imprudent de parier sur une poursuite de la guerre selon ce scénario sans escalade radicale. Jusqu'à présent, la retenue relative dont on fait preuve, tant la Russie que l'OTAN, a empêché un affrontement direct, malgré les aspirations de certains partisans de la ligne dure des deux côtés. Mais le risque d'un accident catastrophique existe toujours, à l'image de la frappe de missile américain mal ciblée qui a détruit une école primaire en Iran. Des analystes russes m'ont fait part de leur conviction que si un missile ou un drone ukrainien frappait, même accidentellement, une école à Moscou ou à Saint-Pétersbourg, Poutine n'aurait d'autre choix que de courir vers une escalade contre les membres européens de l'OTAN que les Russes considèrent à juste titre comme ayant aidé l'Ukraine à cibler ses frappes. Ce serait précisément l'occasion que les partisans russes de la ligne dure espèrent, car
Ils estiment que ce n'est qu'en terrorisant les Européens au point qu'ils retirent leur soutien à l'Ukraine qu'ils peuvent espérer remporter la victoire totale dont ils rêvent encore. Le gouvernement ukrainien s'est lui aussi employé assidûment à provoquer une confrontation directe entre la Russie et l'OTAN, en alimentant les médias occidentaux en informations sur les ambitions agressives et universelles de la Russie. Au cours des dernières décennies de la guerre froide, malgré les craintes occidentales face à une agression soviétique, le risque d'une escalade menant à une catastrophe nucléaire avait suscité une réelle volonté de détente au sein des classes dirigeantes occidentales. Après l'effondrement de l'Union soviétique, il est apparu clairement que l'agressivité soviétique avait été largement exagérée en Occident. Aujourd'hui, le risque d'escalade est bien plus grand, mais cette leçon n'a pas été tirée et la volonté de détente semble avoir disparu. Il faut la retrouver avant qu'il ne soit trop tard. Voilà une analyse de Anatole Lieven pour encourager les réelles volontés de détente et de paix pour mettre un terme à cette guerre fratricide, fiasco économique, écologique, humain, j'aurais d'abord dû dire, politique, fiasco, à tous les sens du terme. On marque une pause et puis on parle d'un bilan de l'été caniculaire que nous avons connu. Là aussi, un point de vue très équilibré que je vais vous relayer, c'est par William Bouchardon du média en ligne Le Vent se lève.

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Café décroissant, magazine consacré à l'environnement et aux alternatives économiques. On revient à travers l'analyse de William Bouchardon, journaliste du média en ligne Le Vent se lève, sur les épisodes de canicule et la sécheresse qu'ont connu la France et l'Europe. Incendie géant, canicule sans fin, sécheresse généralisée. On ne sortira pas indemne de cet été 2026. L'impréparation totale du pays aura coûté cher et inquiète, alors que ces catastrophes vont s'amplifier à l'avenir. Mais quelles leçons politiques en ont été tirées? Si le marché a démontré son incapacité à répondre aux enjeux environnementaux et accentue le chacun pour soi, le centre continue d'en faire le cœur de ses propositions. L'extrême droite considérait l'écologie comme peu payante électoralement et combat la transition écologique par tous les moyens. Bien plus engagée sur le sujet, la gauche fourmille de propositions, mais devra les rendre désirables et crédibles et renoncer à certaines lubies. Un méga feu en Gironde, obligeant à déplacer plus de 220 000 personnes et qui a failli toucher la métropole bordelaise. Des semaines de canicule interminables et à l'ampleur historique, causant une surmortalité de milliers de personnes, faisant suffoquer la France entière. Une sécheresse qui vide les cours d'eau, cause une hécatombe chez les végétaux et accroît les conflits d'usage entre agriculture, industrie et particuliers. Des pertes à deux chiffres pour la production alimentaire française qui vont encore faire monter les prix en rayon, déjà gonflés par l'inflation du coût des engrais et du carburant avec les guerres en Ukraine et au Moyen-Orient. Des réseaux de transport désorganisés par des températures si fortes qu'elles dilatent les rails et caténaires. La liste des effets dévastateurs de l'été ne cesse de s'allonger. Qui aurait pu prédire la crise climatique ? S'interrogeait Emmanuel Macron fin 2022, feignant la surprise devant une catastrophe pourtant annoncée par les scientifiques depuis des décennies. Malgré le caractère très prévisible d'un changement climatique en phase d'accélération, l'impréparation de l'État semble toujours aussi forte, comme si l'été 2026 était amené à rester exceptionnel. Plus de 55 milliards d'euros ont pourtant été collectés depuis l'instauration de la journée de solidarité au lendemain de la canicule de 2003. Des montants qui devaient servir à l'adaptation aux fortes chaleurs, mais ont été dilués dans les budgets d'une sécurité sociale prise en étau par les exonérations de cotisations et la hausse des besoins. L'écart entre cette manne financière et le manque d'adaptation du pays a attisé le ressentiment fiscal et alimenté la rhétorique anti-impôt de la droite, alors même que des ressources considérables vont devoir être mobilisées pour se préparer à un climat extrême. Cette impréparation s'est d'abord illustrée dans les millions de bouilloires thermiques dont les habitants avaient l'impression de vivre dans un micro-ondes. Alors que les Français tentaient de combattre la chaleur avec des couvertures de survie et des ventilateurs, le gouvernement, faisant adopter un texte par le Sénat prévoyant la remise sur le marché locatif de 700 000 passoires thermiques et annonçait la fin des subventions MaPrimeRénov' pour les travaux de ventilation mécanique, de changement de fenêtres ou encore de chauffage solaire. Le manque de climatisation dans un pays qui dispose pourtant d'une production excédentaire d'électricité, quasi intégralement décarbonée, a donné lieu à des bagarres dans des magasins pour obtenir des modèles soldés et à des locations à des prix exorbitants par des profiteurs de crise. Pour ceux qui ont pu s'équiper en climatiseurs, ce sont surtout les modèles mobiles peu efficaces et qui ont été privilégiés par manque de moyens, d'installateurs et en raison de conflits insolubles de copropriété. De quoi nourrir les débats sur une tiers-mondisation de la France, alors que la climatisation est largement répandue dans les pays en développement. Le manque de moyens des pompiers a également suscité de vifs débats durant l'été. L'annulation de la commande de deux Canadair par le gouvernement Attal en 2024 et d'une base aérienne de la protection civile en Gironde, le nombre insuffisant de pompiers professionnels et volontaires, un matériel de protection contre les fumées assez médiocre comparé à ce qui existe à l'étranger. La colère est grande chez les soldats du feu. Enregistré à son insu, le ministre de l'Intérieur a reconnu que les discours officiels affirmant que les moyens étaient suffisants relevaient de la posture politicienne.
Excédés après la mort de 4 d'entre eux cet été, les pompiers n'en peuvent plus d'attendre la traduction législative du Beauvau de la sécurité civile qui doit leur dégager du temps pour assurer leur mission prioritaire et clarifier les statuts des volontaires. Représentant 80% des effectifs, ces derniers sont une spécificité française permettant de faire face ponctuellement à des besoins d'intervention élevés. Mais ce régime dual, qui a longtemps bien fonctionné, a fini par servir de variable d'ajustement pour éviter les nécessaires recrutements de pompiers professionnels. La faiblesse des rémunérations, la hausse régulière des sollicitations et les risques encourus par les volontaires ont fini par décourager de nombreuses vocations, aggravant le manque d'effectifs. Face à un système qui craque de partout et bénéficiant d'une popularité considérable, les pompiers vont tenter d'arracher enfin les réformes et les budgets qu'ils demandent depuis des années en organisant une grande mobilisation le 29 septembre. La pénurie de moyens face aux incendies a aussi conduit à des choix controversés. Ainsi, les habitants du Porge, dont le village a été ravagé par les flammes, estiment avoir été abandonnés, voire sacrifiés pour sauver leurs voisins du Cap Ferret, une station balnéaire très cossue. Les passe-droits dont bénéficie par exemple le multimillionnaire Benoît Barterotte, et qui y a édifié une digue et un pare-feu sans autorisation pour protéger ses propriétés, alimentent le sentiment d'un système à deux vitesses délétère pour la cohésion nationale. Plus largement, l'été 2026 a de nouveau démontré combien les effets du changement climatique frappent de manière inégalitaire. Alors que les Français les plus pauvres suffoquaient dans leur logement, d'autres ont pu organiser leur exode climatique dans leur résidence secondaire ou en partant en vacances au frais. De même, pendant que les travailleurs du bâtiment, les agriculteurs ou les livreurs à vélo mettaient leur vie en danger, certains en sont morts, sous un mercure dépassant les 40 degrés, des cadres restaient épargnés dans leurs bureaux climatisés. L'inégale répartition de la climatisation, pourtant nécessaire à tous pour offrir du répit au corps, notamment la nuit, a également alimenté les jalousies et les polémiques stériles. Face à la lenteur des travaux de rénovation énergétique et aux guerres de tranchées entre copropriétaires, certains n'ont pas hésité à installer une clim sans autorisation, entraînant parfois des poursuites judiciaires. Alors que la nécessité du chauffage en hiver fait l'unanimité, le droit à la fraîcheur en été ne semble pas encore faire consensus. En l'absence de véritables politiques publiques pour planifier la fraîcheur, certains s'équipent s'ils en ont les moyens, d'autres non. Le tout au prix d'une moindre efficacité, un mode de chauffage ou de fraîcheur étant plus performant s'il est pensé à l'échelle de tout un bâtiment. Au-delà des logements, le fait que la climatisation soit généralisée dans les centres commerciaux, alors qu'elle reste rare dans les services publics, oblige certains à consommer pour rester au frais et symbolise une prééminence des intérêts privés sur l'intérêt général. Incarnation marquante, des élèves de primaire à Paris ont quitté leur école surchauffée pour aller se réfugier dans les bureaux voisins de Google, qui a ainsi réalisé une belle opération de communication. Les mêmes inégalités se retrouvent dans le monde agricole face à la sécheresse. Alors que certains exploitants ont le droit d'irriguer leur culture, parfois en plein milieu de la journée, d'autres ont vu leur récolte brûler sur place. Au lieu d'organiser la transition vers une agriculture plus résiliente en changeant de culture, en préservant la qualité des sols et en recréant des espaces de biodiversité comme les zones humides et les haies, le gouvernement a fait voter une nouvelle loi prônant l'agriculture industrielle. Face au manque d'eau, la simplification de construction de méga-bassines est présentée comme une solution pour conserver le trop-plein d'eau de l'hiver pour les saisons sèches. Si le stockage de l'eau excédentaire peut être utile, l'absence de questionnement sur l'évaporation de l'eau stockée sur des bâches en plastique, sur la préservation des nappes phréatiques dont le pompage constitue la première source de remplissage des bassines, ou tout simplement sur la sobriété hydrique, font de cette stratégie une impasse écologique. Surtout,
Contrairement à l'eau stockée dans les nappes phréatiques, celle des bassines est privée. Une ressource indispensable est donc accaparée par une partie du monde agricole. On marque une pause et on reprend ce bilan selon William Bouchardon du média en ligne Le Vent se lève.

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Je relais l'analyse de William Bouchardon, bilan de l'été des chaleurs et des inégalités qui sont criantes en la matière. Tout le monde n'a pas vécu de la même manière. Pour certains privilégiés, c'était des vacances au frais. Pour des travailleurs de l'extérieur, c'était la mise en danger. Un chacun pour soi, organisé par le marché, qui a durement frappé les corps, les esprits et les portefeuilles. Face à l'urgence et à la colère, les préoccupations écologiques absentes des débats politiques ces dernières années ont fait leur grand retour parmi les enjeux prioritaires des électeurs. Mi-juillet, la protection de l'environnement faisait un bond 12 points dans un sondage sur les préoccupations des Français, arrivant juste derrière les questions de la délinquance, de l'avenir du système social et surtout du pouvoir d'achat. Cet effet sera-t-il durable ? Dans un monde médiatique où les actualités s'enchaînent à un rythme frénétique et à l'ère de la polycrise, la question environnementale pourrait bien être de nouveau oubliée lors du vote du printemps 2027. Un autre sondage mené sur plus de 5000 personnes en mars rappelle également que les enjeux environnementaux n'intéressent pas tout l'électorat. Les sympathisants de la gauche y accordent une très grande importance. Ceux du centre, un intérêt limité, et ceux d'extrême droite s'en désintéressent profondément. Des données que les partis politiques ont sans doute en tête pour leur campagne. Tandis que les candidats de gauche rivalisent de propositions écologiques, le centre fait le service minimum et l'extrême droite a été peu audible dans la séquence, attendant sans doute un retour à ses thèmes de prédilection que sont l'insécurité et l'immigration. L'ampleur de la catastrophe de l'été 2026, amenée à se reproduire, mérite pourtant un examen sérieux et des propositions à la hauteur des enjeux. Une nouvelle fois, le débat s'est largement cristallisé sur le pour ou contre la climatisation, pendant que le Rassemblement national mettait en avant un grand plan clim au contour flou et reposant principalement sur des prêts à taux zéro. Le bloc présidentiel laissait le marché gouverner l'installation de l'air conditionné et une partie de la gauche s'inquiétait de cette généralisation de la clim, pointant des effets, consommation électrique, potentiel rejet de gaz contribuant à l'effet de serre, rejet de l'air chaud à l'extérieur. Effet certes réel, mais exagéré. La performance sans cesse améliorée des climatiseurs et la fin des gaz les plus nocifs pour l'environnement n'ont, semble-t-il, pas été suffisamment pris en compte dans les arguments de la gauche. De même, l'accroissement des îlots de chaleur urbains, principal argument contre l'air conditionné, reste faible comparé à l'impact des voitures dans les villes. Rejet de gaz à effet de serre, surface artificialisée par les routes, parkings qui réchauffent les villes, les véhicules qui accumulent la chaleur, et dont la centralité dans les déplacements est vigoureusement défendue par la droite et l'extrême droite. Face au technosolutionnisme hors sol des uns, et à la frugalité malheureuse des autres, la solution réside plutôt dans la complémentarité de la technologie et de la nature, des clims et des réseaux de fraîcheur pour tous, mais dans des immeubles rénovés et dans un environnement urbain beaucoup plus vert. Au-delà de la climatisation, le débat politique a également porté sur le manque de moyens des pompiers qui ont alimenté une passe d'armes entre le camp présidentiel et la France insoumise. Ces derniers ont vivement reproché au gouvernement l'annulation des achats de Canadair par pure logique comptable. L'austérité budgétaire a en effet conduit au sacrifice de nombreuses politiques publiques de transition et d'adaptation écologique qui ont pourtant fait leurs preuves. La division par trois, en seulement 2 ans, des montants alloués au fonds vert qui subventionne la transition écologique des collectivités, ou les coupes rases dans le budget de l'ONF, dont le rôle est pourtant central pour lutter contre les incendies et adapter les forêts au climat, en sont 2 exemples frappants. De la même manière, les quelques avancées de la fin du premier quinquennat d'Emmanuel Macron avec la loi climat, certes bien moins ambitieuses que les propositions de la Convention citoyenne, sont liquidées les unes après les autres. Les multiples assouplissements de l'objectif zéro artificialisation nette le rendent progressivement inopérant alors que les collectivités avaient largement mis à jour leur plan d'urbanisme. Les réformes incessantes de MaPrimeRénov' rendent la vie des particuliers et des professionnels du bâtiment impossible. La loi Duplomb réintroduit des pesticides néonicotinoïdes auparavant interdits. Les agences pilotant la transition écologique, l'ADEME,
et assurant une police de l'environnement, l'Office français pour la biodiversité, sont régulièrement menacés de suppression. Alors que la fin des années 2010 avait été marquée par une préoccupation croissante pour l'environnement, la primauté retrouvée de l'objectif de compétitivité conduit les libéraux à multiplier les détricotages réglementaires et budgétaires en matière écologique. Cherchant à séduire l'électorat de centre-gauche en mettant un peu de vert dans son programme, Gabriel Attal a bien proposé un plan de lutte contre les fuites d'eau et pour la réutilisation de cette ressource. Mais celui-ci n'est en réalité que la poursuite d'un plan lancé en 2023 et aux effets bien limités. Le Rassemblement national, favori de la présidentielle, prolonge la même logique du vide programmatique et de détricotage des outils de la transition écologique. Certes, le parti ne tient plus de propos climato-sceptiques, mais sa ligne demeure pour le reste inchangée. Attaque contre les agences de l'État qu'il considère infiltrées par des ONG qui ont leur propre agenda idéologique, baisse des crédits de toutes les politiques environnementales, opposition à une taxe sur les assurances pour financer les services de secours et de lutte contre les incendies, suppression des aides à la rénovation énergétique, opposition aux projets éoliens, etc. Le bilan des votes du Rassemblement national à l'Assemblée sur les questions environnementales dessine une vision dérégulationniste où les politiques publiques sont démantelées les unes après les autres. Les prises de parole du parti sur l'écologie se résument au final surtout au slogan très vague du localisme et à la dénonciation de mesures décrites comme punitives ou déconnectées qui n'apporteraient que des contraintes inutiles pour le mode de vie des Français. Si ce discours victimaire conduit à une inaction climatique mortelle, encore faut-il ne pas le nourrir. La gauche annonce depuis longtemps la catastrophe climatique et ne manque pas de propositions ambitieuses. Mais le ton moralisateur et donneur de leçons qu'elle emploie parfois n'aide pas à rendre son programme plus désirable. Certaines mesures, comme les zones à faibles émissions, soutenues par le Parti socialiste et les écologistes, mais combattues par la France insoumise, sont même franchement antipopulaires et nuisent à l'acceptabilité de la transition écologique, n'apportant pas de vrais gains écologiques puisqu'elles consistent à remplacer des voitures thermiques par des électriques. Ces ZFE incarnent le pire des mesures prises au nom de l'environnement. Une politique discriminante portant avant tout sur les plus faibles au bénéfice principal des constructeurs automobiles et des habitants de centre-ville. Alors là, je marquerai mon désaccord. L'erreur commise autour de ces ZFE, c'est de n'avoir pas prévu les aides à l'équipement. On a vu pourtant ô combien intéressant était l'offre de leasing sur des voitures électriques subventionnées par l'État, qui a été d'ailleurs un tout petit peu, l'enveloppe très vite épuisée a été à nouveau abondée. Il faut pas négliger l'impact sur la santé, hein, c'est 40 à 50 000 morts prématurées dues à ces gaz d'échappement dans les villes, et ça, ça compte. Donc l'aide des plus faibles aurait dû permettre la mise en œuvre de cette politique. Les constructeurs automobiles, que ce soit avec de l'électrique ou avec du thermique, ils continuent de faire leur beurre. Je le rejoins quant à l'inverse, l'interdiction de certaines pratiques ostentatoires très polluantes comme l'usage de jets privés ou de yachts renforce le sentiment d'équité indispensable pour demander des efforts à la population. Alors surtout la gestion des comportements individuels et le discours sur les petits gestes et qui sert surtout à se distinguer socialement doit laisser place à un imaginaire de planification et à de grands travaux d'adaptation. Celui-ci offrirait enfin un horizon à une société qui en manque cruellement et constitue la seule réponse à la hauteur du chaos climatique qui vient. Réfection des réseaux d'eau et d'électricité, et rénovation massive des logements, électrification, grand plan de développement des transports publics et du vélo, nouvelle gestion des forêts, nouvelle politique agricole pour adapter arbres et cultures à un climat toujours plus chaud et plus incertain, adaptation des infrastructures de transport et des centrales nucléaires à la chaleur et à la sécheresse. Les chantiers ne manquent pas. Encore faut-il avoir la volonté politique de les lancer et leur accorder des moyens suffisants. La percée du concept de planification écologique dans le débat public porté par la France insoumise depuis longtemps constitue une première avancée en ce sens.
articulation avec les éco-régions que Jean-Luc Mélenchon veut organiser selon les bassins hydrographiques. Peut-être une réforme territoriale risquant d'amener du désordre. À voir. L'opposition de la France insoumise et des écologistes au nucléaire est aussi pointée du doigt par William Bouchardon. Et selon lui, cette opposition doit être revue. Alors là aussi, je tempérerai. Sortir du nucléaire reste une position, un programme extrêmement responsable. On peut pas le faire du jour au lendemain, c'est clair. Enfin, face aux catastrophes de plus en plus fréquentes, des mesures évoquées dernièrement à gauche pour adapter nos vies en urgence méritent aussi un débat sérieux. Le congé climatique pour éviter de travailler sous de très fortes chaleurs, la réquisition des bâtiments climatisés pour y abriter des personnes vulnérables, la conscription écologique pour créer des brigades de sécurité civile appuyant les services de secours en cas de forte sollicitation. On l'a vu, éviter les dégâts, la mortalité, c'est d'abord la présence humaine, les solidarités, le lien social qui prime. Le climat ayant déjà changé irrémédiablement, seule une planification de grande ampleur, et quoi qu'il en coûte, pour reprendre la formule, et une organisation sociale privilégiant la solidarité peuvent désormais nous éviter de revivre le même été cataclysmique chaque année. Le marché a démontré son incapacité totale à nous protéger. L'heure est à la prise de conscience qu'un autre modèle existe. Reste à savoir si ça saura convaincre les électeurs. Voilà pour cette analyse de la politique publique, des propositions programmatiques des uns et des autres. C'est des questions qui, bien sûr, seront développées, abordées dans tous les médias, et je ne manquerai pas de le faire dans Café Décroissant. Merci à toutes et à tous d'avoir suivi ce numéro. Vous pouvez le réécouter le lundi à 19h, le mardi à 8h du matin. Première diffusion samedi 13h. À la semaine prochaine pour un nouveau programme.

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Bonjour à toutes et à tous, merci de rejoindre le Jazz du Dragon, Marc au micro pour un programme consacré à une toute jeune clarinettiste, Joséphine Besançon. Elle est apparue discrètement dans le paysage des musiques non alignées. Son quartet Felsenmeer fait parler de lui, fait parler d'elle. Lauréate avec ses compagnons Fanny Bouteiller, Matteo Ciesla et Charles Payet de la 12e mouture de Jazz Migration, elle s'inscrit dans un propos qui fait une grande place aux éléments. Felsenmeer est un projet très mature avec une forte identité qui donne envie d'aller à la rencontre d'une artiste qui sait où elle va et ne se laisse enfermer dans aucune étiquette. On commence avec ce quartet de Joséphine Besançon, Felsenmeer, le titre Chute.

le quartet Felsenmeer de Joséphine Besançon, à laquelle on consacre ce Jazz du Dragon. J'ai grandi, dit-elle, à Paris, dans une famille où la musique était très présente. À 7-8 ans, j'ai intégré le conservatoire de mon quartier et j'ai choisi de jouer de la clarinette. Mon père compose. Dans notre enfance, il écrivait des morceaux pour mon frère et moi. Ce n'est qu'en classe de terminale que j'ai eu le désir d'en faire mon métier. Ma professeure de l'époque m'a orienté vers des pédagogues qui préparaient au concours. J'ai été admise quelques années plus tard en musique classique au Conservatoire National Supérieur de Musique de Paris. Des années qui ont été très riches en projets. Il faut peut-être insister, le Conservatoire National Supérieur de Musique de Paris, en France, en termes d'études musicales, c'est la crème de la crème. Il faut avoir brillé dans ces années de conservatoire pour l'intégrer. J'ai joué, continue Joséphine Besançon, dans plusieurs orchestres, des ensembles de musique de chambre, de création. Et puis j'ai également rencontré des étudiants en danse, en théâtre, en jazz. Alors j'ai commencé la clarinette basse avec Alain Billard de l'ensemble intercontemporain, en étant stimulé aussi par un Erasmus en Finlande à Helsinki, qui m'a ouverte à une nouvelle culture et à une autre pédagogie, notamment autour de la création contemporaine. J'avais eu, adolescente, l'occasion de faire un stage de jazz manouche. Cela m'avait beaucoup attiré, mais pendant mes études classiques, j'avais dû mettre cela de côté. Et puis dans mon entourage, quelques amis étudiaient le jazz, notamment mon amie d'enfance Delphine Do. Et puis il y a eu des rencontres avec des professeurs comme Vincent Lekang ou Frédéric Stoll, qui ont éveillé mon goût de l'improvisation. On l'écoute, une petite formation théâtrale, Histoire de Monsieur Koenner.

Histoire de Monsieur Koenner, c'est un titre d'un recueil d'histoire signé Bertolt Brecht dans les années 30, au moment de la montée du nazisme. Monsieur Koenner disait « Moi aussi, un jour, j'ai pris une contenance aristocratique. Vous savez, droit, raide et hautain, la tête rejetée en arrière. C'est que j'étais debout au milieu d'une eau qui montait. Quand elle m'arriva au menton, je pris cette contenance-là. » Voilà, pour donner un avant-goût de ce qu'on peut lire chez Brecht dans ses histoires de Monsieur Koenner, mis en musique, récité, chanté, avec Joséphine Besançon, qui raconte « À la fin de mes études, j'ai fait une tournée au Brésil. J'ai eu un choc musical avec le choro, notamment. Cette expérience m'a aidé à me rendre compte que je ressentais des manques dans la façon dont j'avais appris à jouer de mon instrument, par exemple le lien à l'improvisation, au lâcher prise, à la créativité et au groove. J'ai suivi la formation au Centre des musiques Didier Lockwood et j'ai déménagé à Lyon, où j'ai intégré l'ENM de Villeurbanne pour suivre un cursus de 4 ans. Terminé, ben, il n'y a pas si longtemps que ça, il y a un an, en parallèle d'une vie d'intermittente. Et c'est là que j'ai commencé à écrire de la musique, chose que je ne m'étais pas encore autorisée. Mon approche des musiques dites écrites s'est modifiée. Finalement, je trouve dommage qu'on sépare ces différentes pratiques, car tout est très complémentaire, c'est passionnant de s'approprier d'autres langages musicaux, tout en poursuivant son apprentissage. Et puis, l'année dernière, le projet Felsenmeer, finaliste à Jazz Migration. L'année suivante, cette année, c'est la bonne. Alors, le groupe, les musiciens, le guitariste Charles Payet, rencontré à l'École nationale de musique de Villeurbanne. C'est lui qui lui a fait connaître Matteo Cielsa et Fanny Bouteiller. On écoute ce quartet, Felsenmeer, le titre Un certain lundi. Bonne journée.

Le quartet Felsenmer avec Joséphine Besançon à la clarinette. Ce sont de merveilleuses musiciennes, dit-elle, avec diverses expériences musicales dans d'autres esthétiques en plus du jazz. Fanny à la basse, Fanny Bouteiller, vient du rock et elle se forme en classique actuellement. Matteo Cielsla, il est à la batterie, joue du folk, de la musique des Balkans, de la musique orientale. Et le guitariste Charles Payet joue de la musique brésilienne. En commun, Charles et Matteo ont plusieurs groupes, Bitter Blaze, La Guinguette Infernale ou encore Bird Lady Street. Quant au nom Felsenmer, les premières compositions que j'avais faites étaient inspirées d'impressions d'espace et de paysages vertigineux. Vertigineux comme de nous lancer dans cette aventure. Autant utiliser cette impression de vertige pour s'inspirer, pour écrire. Le projet s'appelait Relief, quand on l'a créé au Périscope. Mais nous cherchions un nom un peu plus original. Felsenmeer, c'est un terme de géomorphologie qui évoque une formation rocheuse de la famille des chaos. Cela nous plaisait bien. Felsenmeer, c'est un paysage chaotique, à la fois étrange et immuable. Il y a un côté certes vertigineux, mais apaisant aussi. Une mer de relief. Ça va avec cette impression minérale et aérienne de notre musique. C'est un travail à quatre. Chacun, chacune a cette démarche de chercher des sons avec son instrument. On a le côté à la fois acoustique, presque musique de chambre par moment, et puis électrique aussi, et puis des sonorités à la frontière des deux. Intéressant de chercher des sons électriques qui imitent l'acoustique et inversement. Ça donne envie d'explorer des couleurs un peu plus rock, ou encore l'apparition des voix, des choses qui nous surprennent. Mais elles chantent aussi, chantent tous d'ailleurs. Et puis les trois autres, c'est pas seulement Joséphine Besançon qui écrit, qui compose, sont toutes et tous à la composition. Ça renouvelle le projet. On écoute un chant de la terre, Oratorio Ball.

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plus encore l'espace où vous serez perdus. Vent qui fuyait la mer comme une ressemblance et entrez dans l'espace ainsi que dans la mort.

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Aujourd'hui, on le consacre à une jeune clarinettiste, Joséphine Besançon. Elle vient avec Felsenmer, son quartet, de remporter le tremplin Jazz Migration. Nos attentes, dit-elle, sont de voir le projet s'épanouir, de faire des rencontres. Je découvre un peu ce milieu venant de la musique classique et contemporaine. L'accompagnement de Jazz Migration permettra de solidifier ces aspects. Et puis, on vient de sortir notre premier album, Relief, sur le label italien Out Records. Davide Lorenzen, le directeur artistique de ce label, m'avait écrit spontanément via mon site internet après avoir découvert mon existence à travers un opéra de Stockhausen dans lequel j'ai joué. C'est une belle rencontre et nous allons essayer de poursuivre notre collaboration. Alors, elle vient de la musique classique, de la musique contemporaine, mais aucune frontière ne lui résiste. On la retrouve en chanson pour entourer Barcella, le chanteur, que des dames. Anaïs Godemar est au violon, Roxana Rastegar à l'alto, Violaine Despérou au violoncelle, Caroline Sipniewski à la contrebasse, et puis notre héroïne du jour, Joséphine Besançon, est à la clarinette. C'est une chanson de Anne Sylvestre, interprétée par Barcella, Les gens qui doutent.

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Barcella qui chante Anne Sylvestre avec Joséphine Besançon à la clarinette et quatre autres filles, violon, alto et violoncelle, contrebasse. Ce qui me plaît dans les groupes qui passent par Jazz Migration, dit Joséphine Besançon, ce sont les mélanges d'esthétiques. Notamment parce que beaucoup de figures féminines sont passées par là. Je trouve que ces modèles donnent confiance. Et de citer la pianiste Eve Risser, la clarinettiste Élodie Pasquier, Anne Quillet, pianiste Clémentine Ristor, Sophie Bernadeau, Delphine Do, qui l'inspire. Et puis on sait que Joséphine Besançon est passée par la musique contemporaine, notamment avec l'ensemble Écoute, qui avait travaillé la minéralité, une composition de Naoki Sakata, Obsidian Waves. Il y a des pièces dans la musique contemporaine qui m'ont particulièrement marqué, confie la musicienne, des modes de jeu que j'ai utilisés dans Felsenmeer, par exemple les multiphoniques dans l'hymne au monde muet. C'est un des titres de l'album. Je glane au fil des pièces que je joue. La pièce de Naoki Sakata m'avait beaucoup plu, son écriture est précise. J'aime la façon dont il évoque poétiquement les éléments naturels. C'est intéressant de chercher à relier les esthétiques pour éveiller notre curiosité autour de l'émerveillement des sons, le fait d'être ouvert à l'inouï, l'inattendu. Et puis je suis sensible à la poésie des pierres. Cet élément symbolise l'immuable au milieu des bouleversements. Une source d'inspiration en notre époque chaotique. On écoute un extrait du premier mouvement de Obsidian Waves de Naoki Sakata. Là aussi, c'est un ensemble de musiciennes.

Obsidian Waves, extrait du premier mouvement, une composition de Naoki Sakata, avec Joséphine Besançon, clarinettiste à laquelle on consacre ce Jazz du Dragon. Quelles sont ses influences à la clarinette? Eh bien, elle dit avoir écouté beaucoup de choses différentes, apprécier les concerts live, découvrir des musiques qu'elle ne connaît pas d'avance. En jazz, il y a encore beaucoup, beaucoup à découvrir. Et des compositrices que je retiens, bien Rebecca Sanders. J'admire beaucoup son travail de compositrice. Et puis, Uzuk Chin, Michael Galen, George Benjamin. Parmi les clarinettistes, il y a Chris Speed, qui joue avec Jon Ollenbeck. Puis je suis complètement fan du Claudia Quintet. J'adore les clarinettistes comme Anat Cohen, Laurent Dehors, ou encore Catherine Delaunay. Et puis récemment, j'ai découvert David Rothenberg jouant avec des rossignols. David Rothenberg, un Américain, alors, il a une grosse expérience, prof de philo clarinettiste, qui joue avec les rossignols, mais aussi les insectes ou les baleines. J'ai eu l'occasion de le voir au Knack de Grenoble il y a quelques années, en duo avec Senko Namchilak, la chanteuse diphonique. C'était fascinant. Ben, on va l'écouter, David Rothenberg.

David Rothenberg dans le Jazz du Dragon, Joséphine Besançon, clarinettiste, dit qu'elle aime qu'il y ait de la corporalité du texte, des rencontres avec différentes pratiques artistiques. Et c'est pourquoi elle a monté le projet avec la compagnie des Fantasques, fondée à Lyon. On s'y est permis beaucoup de choses. Ça venait d'expériences précédentes, par exemple avec des marionnettistes, avec l'ensemble Maya, qui fait beaucoup de théâtre musical. J'espère continuer à expérimenter ces choses-là. C'est passionnant de s'essayer à cette altérité et de réfléchir avec des artistes qui pratiquent d'autres disciplines. Bien, on va l'écouter en duo avec un artiste qui pratique la même discipline que la sienne. Il est clarinettiste, ils sont tous deux à la basse clarinette, le Boa Duo, Laurent Bichard et Joséphine Besançon.

le BOA duo Joséphine Besançon et Laurent Bichard. Ça fait partie des projets que nous portons avec la Compagnie des Fantasques, raconte Joséphine Besançon. Ainsi que le spectacle Lumens. Il s'agit de commandes à des compositeurs et compositrices autour de la lumière pour quatre instrumentistes et tout un système de lampes mises en espace. Puis on la retrouve également dans l'ensemble Godot de Roberto Negro. Voilà, elle s'est accoquinée avec pas mal de musiciens de la région, hein. Un pianiste de très grand talent, Roberto Negro, a monté l'ensemble Godot autour de sa musique. Alors ça, c'est vraiment son dernier projet, avec 16 instrumentistes, dont 8 étudiants et étudiantes du Conservatoire National Supérieur de Musique de Lyon, des cuivres. Le projet a été créé l'hiver dernier, plusieurs résidences, une belle expérience humaine et musicale. Sa façon de gérer un groupe est très inspirante. Il sait être leader, laisser l'espace à chacune et à chacun, forme ouverte et écrite, un projet vivant. Bon, ben on va écouter Roberto Negro, pas encore avec l'ensemble Godot, il faudra patienter pour des enregistrements, ça devrait pas tarder. On va l'écouter en trio avec en quartet avec Nicolas Cross, Michele Rabbia et Céline Grangier.

0: Roberto Negro dans le Jazz du Dragon avec Nicolas Cross, Michele Rabbia et Céline Grangier. Alors Roberto Negro joue beaucoup avec Xavier Machaud, le groupe Pelouse entre autres, des participations de Xavier Machaud, chanteur. Pour les 10 ans du groupe, va se créer Pelouse Extended avec 8 artistes qui se rajoutent au trio original, un projet qui va être en tournée en 2027. Elle en fait partie, Joséphine Besançon à la clarinette. Alors c'est un petit plaisir avec un petit bout de Pelouse Extended. Ils construisent des hangars.
1: Ils ont construit des hangars. Ils s'étaient dit, c'est l'endroit. Personne ne vient par ici. Ici, c'est un bel endroit. On va construire des hangars.

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1: Pelouse Extended, Xavier Machaud. Alors pour Joséphine Besançon, l'année 26, 20, les années 26-27 sont déjà bien remplies. Le quartet Felsenmer, l'écriture de nouveaux morceaux. Ça, c'est le centre de ses préoccupations, mais aussi la création d'un opéra irlandais, The Currying Line, avec le compositeur Michael Gallen, déjà évoqué, rencontré il y a 5 ans pour la création de son premier opéra, Elsewhere. Là, c'est son deuxième, donc nous sommes 8 sur scène, dit Joséphine Besançon, dont 2 chanteuses lyriques. Nous chantons aussi et sommes toutes et tous des personnages mis en scène. La création aura lieu cet été à Kilkenny, en Irlande, et puis ensuite ce sera Strasbourg, Paris, Dublin, Rotterdam et sûrement encore d'autres dates. On écoute un petit extrait de cette création, cet opéra de Michael Gallen, The Curling Line.
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Curling Line, c'est le dernier opéra qui va être présenté cet été, d'abord en Irlande et puis à l'automne en France, Strasbourg, Paris, avec Joséphine Besançon, clarinettiste, à laquelle on a consacré ce Jazz du Dragon. On est au terme de cette émission. Elle est aussi, pour les projets à venir, dans une pièce avec des instrumentistes, performeurs et électronique, qui sera jouée au Festival Musica en septembre, une composition de Sacha J. Blondeau, un jeune compositeur contemporain français. On va refermer ce Jazz du Dragon avec, aux frontières du jazz, cette musique contemporaine, à la fois écrite, laissant place aux voix singulières des musiciennes et musiciens, et à l'improvisation mutante.

serait de Mutante. Là, un projet à venir de Sacha J. Blondeau, compositeur, avec Joséphine Besançon, à laquelle on a consacré ce Jazz du Dragon, une jeune clarinettiste à suivre. Les propos de Joséphine Besançon ont été recueillis par Franpi Barriot.

0: peuple de 206 pays. Ce qu'ils retiendront, c'est l'image d'un peuple debout qui fait confiance à sa jeunesse et qui la valorise. Rendez-nous fiers et rendez fiers à toute l'Afrique. Cette flamme dit que l'Afrique ne regarde plus, que l'Afrique reçoit. L'image que les autres retiendront, c'est celle que vous donnerez. Et je veux qu'en partant d'ici, ceux que nous aurons reçus dans cette période retiennent que la jeunesse africaine est débordante d'énergie, qu'elle est debout et déterminée, et qu'elle est fière. Je vous fais confiance et je sais que vous releverez ce défi.
1: Bassirou Diomaye Faye, le président sénégalais qui est devenu le premier chef d'État africain à porter la flamme olympique dans son pays. Donc, pour rappel, les Jeux olympiques de la jeunesse de Dakar, ce sont environ 2700 jeunes athlètes engagés dans 25 sports et compétitions. Premier événement olympique organisé sur le continent africain. Ça débutera le 31 octobre prochain et ça se conclura le 13 novembre. Une compétition qui sera bien sûr à suivre sur RFI. Il est presque 16h10 ici à Paris, 14h10 en temps universel. Bonne suite des programmes sur la Radio du Monde.
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5: Bienvenue de votre émission consacrée cette semaine à l'un des plus grands photojournalistes de sa génération, Alain Keller.
6: Donc ce qui reste, c'est les photos, c'est les livres, c'est les images, c'est les négatifs, c'est les contacts. Ça, ça reste. Et ça, c'est extraordinaire parce que ça, jamais on me le prendra. C'est du vécu, de l'imprimé, de ma vie en images.
5: Cette vie en image, c'est celle du photographe Alain Keller. Depuis plus de 50 ans, le journaliste regarde le monde à travers son objectif, un monde qu'il a parcouru en tant que photoreporter, avant de prendre le temps de s'arrêter, de revenir sur ses pas et de porter son regard sur sa propre histoire. Dès les années 70, Alain Keller photographie les grands bouleversements de son époque pour l'agence Sigma, la révolution iranienne en 1979, la guerre du Liban en 1982, la famine en Éthiopie en 1985 ou encore les manifestations de la place Tiananmen à Pékin en 1989. Puis vient le temps des voyages au long cours. Après la chute du mur de Berlin, il sillonne les pays de l'ancien bloc communiste et documente la vie des minorités ethniques et religieuses. Plus tard, en Israël et en Palestine, son travail le ramène peu à peu vers ses propres origines, celles d'une famille juive polonaise marquée par la Shoah. Du fracas de l'histoire à la mémoire familiale, Alain Keller n'a finalement cessé de poser la même question: que peut une photographie face au temps qui passe. Et c'est à l'initiative de notre reporter Maxime Grandbert que nous reprenons la route avec l'infatigable photographe, son fameux Leica, toujours autour du cou. L'odyssée photographique d'Alain Keller, quand l'histoire du monde rencontre la mémoire familiale, c'est un nouvel épisode documentaire de La Marche du Monde, signé Maxime Grandbert, produit par Valérie Nivelon et mis en onde par Aurèle Charlieu.
6: Donc on y va, le lycée Albert Sorel est situé rue de l'Homme de Bois et c'est dans le centre d'Honfleur.
7: Depuis Deauville, où il est en résidence de création pour le festival Planche Contact en mars 2026, Alain m'entraîne à Honfleur sur les traces du lycée qu'il fréquentait à la fin des années 60. L'occasion d'une discussion à bâton rompu sur sa jeunesse, ses désirs de voyage et où je lui demande à quand remonte sa découverte de la photographie.
6: Je crois que c'était un tout petit peu avant où j'avais commencé à faire de la photo. Mais à Honfleur, c'était Disons que j'avais une idée un tout petit peu plus précise, que ça m'intéressait. La preuve, c'est que quand j'ai été malade, j'ai passé 5 semaines à l'hôpital, et après avoir été dans le coma pendant quelques jours, mes parents m'ont demandé ce que je voulais. Je leur ai dit, je veux un appareil photo. Et je me souviens très bien le modèle. Je voulais un Edixamat Reflex qu'ils m'ont acheté. Donc il y a vraiment un lien. On dirait que l'étincelle a eu lieu à Honfleur. Et j'ai commencé à faire mes premières photos. Alors c'était des photos d'amateurs, mais ensuite j'ai continué après.
7: Qu'est-ce que vous connaissiez de la photo à l'époque, Alain Keller? Est-ce que vous aviez grandi dans une famille où la photo était importante? Vous aviez déjà un peu une culture de la photo?
6: Je dirais que c'était plutôt de la non-photo qu'il y avait, puisque les photos de mes grands-parents qui ont disparu dans l'Holocauste, dans la Shoah, on n'en a pas, on en a très peu. Donc il y avait un manque de photos. Alors c'est pas pour ça que j'ai fait de la photo, mais l'un dans l'autre, j'ai beaucoup photographié mes parents à moi et des photos de la famille, mais parce que ça me paraissait être quelque chose de très important, quitte à ce que ce soit des photos d'amateurs. Je me souviens qu'autrefois, il y avait des albums de famille.

0: C'était une vision du New York des années 20 et du New York des immigrants qui arrivaient beaucoup de pays de l'Est, d'où vient ma famille. Et je voyais l'histoire en noir et blanc. C'est marrant parce que je n'avais jamais pensé à faire de la photo en couleur. J'en ai fait un peu, mais ce n'était pas mon truc. Et ça, ça m'avait totalement fasciné. Et donc, je m'étais promis un jour que j'irais à New York. Et effectivement, j'y ai passé plusieurs années à New York où j'ai vraiment débuté à commencer à faire la photo. Le symbole, c'était de partir, c'était de voyager et c'était de voir du monde et puis sans doute de rencontrer des gens. J'étais très, très, très timide à l'époque et tout ça mis en place m'a beaucoup, beaucoup, beaucoup, beaucoup aidé. Donc là, il y a un parking où je vais tous les jours. J'espère que je vais trouver une place.
1: Là, sur le chemin, je vous ai vu dégainer votre appareil photo pour prendre comme ça, là, à la volée, une photo de gens qui étaient en terrasse.
0: Oui.
1: C'était quoi l'inspiration?
0: J'aime bien le groupe, la composition du groupe, et puis la lumière. Voilà, ça j'aime bien. Je sais pas, peut-être que je m'en servirai jamais, mais ça fait rien. Il faut que je photographie aussi quand je vois des scènes qui m'intéressent. Même si au final elles sont pas très bonnes, c'est une manière d'entretenir un peu la flamme. Et puis il y avait une lumière qui était bien. Voilà, on est rue de l'Homme de Bois, alors maintenant ça déborde de boutiques touristiques.
2: On n'en a plus maintenant des Chinois.
0: Ici, Maxime. Ça c'est l'entrée où on voit encore lycée Albert Sorel. Donc j'ai fait plusieurs photos ici, parce qu'on arrive à le voir avec une lumière qui est un peu plus favorable. Alors voilà, là, ce qu'on voit, le cadenas, vous le voyez,
1: ouais.
0: On va s'approcher. Et derrière, je pense qu'en haut, c'était les dortoirs. Et moi, j'étais dans un dortoir en haut. Et là, on voit beaucoup plus le bâtiment, le squelette du bâtiment, puisque à l'intérieur, c'est détruit, c'est en désamiantage, etc. Mais voilà, en plus là, la lumière, elle est bonne. Et voilà. Donc on peut pas aller plus loin. Donc j'ai fait la photo là, et bien entendu avant-hier j'en ai fait beaucoup plus à l'intérieur. Voilà, c'est marrant. Hein. Pour la forme, je vais en refaire une. Alors c'est souvent un peu de hasard, surtout avec voilà, et j'aime bien ça aussi. Donc voilà, nous on n'avait pas la permission de sortir, on était enfermés sauf le jeudi et le dimanche, et quand on partait avec nos faux correspondants, on partait le samedi je crois, et puis on disparaissait, on vivait notre vie, et il nous est arrivé de faire le mur. Et c'est là qu'on allait dans les cafés du coin pour prendre un café et écouter Brel ou Adamo. Brel, beaucoup Brel.
1: Salut Alain.
3: Salut, bon voyage.
1: Merci, à bientôt.
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1: Il a voulu voir Vesoul, mais aussi Téhéran, Pékin, Gaza ou Addis Abeba. Notre photoreporter Alain Keller, dont Maxime Grandbert nous tire le portrait dans la marche du monde. Après avoir appris la technique photographique, Alain Keller travaille dans un labo photo. Puis, avec ses premières économies, il s'achète deux appareils photographiques et un billet de train pour Istanbul. L'Orient s'ouvre à lui et c'est le début d'un premier tour du monde. Quelques années plus tard, une histoire d'amour le conduit à New York, puis en Amérique latine, où en 1974, il est pour la première fois rémunéré pour ses photographies. Et de retour à Paris, en 1975, Alain Keller entre à l'agence de presse Sigma. Pendant près de 15 ans, le photojournaliste couvre les soubresauts du monde, l'œil collé à l'objectif, parfois au péril de sa vie. La guerre civile au Salvador, les grèves des chantiers navals de Gdansk en Pologne, la révolution iranienne ou encore le Liban. Ces clichés font le tour du monde et sont publiés dans les grands magazines de l'époque. Avant les rencontres de la photographie d'Arles 2026, nous retrouvons Alain Keller au château de Vincennes, aux portes de Paris, pour une première expo dont Thierry Grillet est le commissaire. Au micro de Maxime Grandbert, Thierry Grillet va nous donner à voir l'une des photographies les plus emblématiques d'Alain Keller, réalisée en Éthiopie pendant la Grande Famine de 1985. Une image qui lui vaudra un prix au World Press Photo l'année suivante, à retrouver à la une de notre page internet La Marche du Monde sur RFI.fr.
2: Là, on est dans la grande chapelle du château de Vincennes et on est devant les grands formats de l'exposition Alain Keller. Ces formats, je les ai organisés autour de deux grands thèmes. À gauche, la route et à droite, la foule.
3: Alors, si vous voulez bien, on va commencer par la gauche, la D'accord. route.
2: La route, ça renvoie d'abord peut-être à sa génération. C'est un homme des années 60, 70, le moment où cette génération de routards, hein, c'est à ce moment-là que le guide du routard apparaît, c'est à ce moment-là que les voyages en avion se développent, que les jeunes partent un peu partout, on fait la route pour l'Inde, ça commence dans les années 50 avec l'usage du monde de Nicolas Bouvier, mais au fond, Alain Keller participe de cette génération de ceux qui prennent la route, et lui, il le fait d'une façon professionnelle, parce que il fait de la photographie. Et il va être embarqué dans l'aventure d'une agence de photos qui est très connue à l'époque, Sigma. Et il va être envoyé, il va être payé pour voyager d'une certaine manière, il va être payé pour prendre la route et pour être le témoin et nous rendre témoin des misères et des malheurs du monde.
3: Est-ce que vous pouvez m'expliquer, Thierry Grillet, ce titre ? Vous avez intitulé cette exposition « Histoire de vie » avec un S à histoire.
2: Ben, c'est à la fois les mille vies d'Alain Keller, parce que il est allé dans les mille endroits du siècle où il a capté les événements, les catastrophes, les rumeurs et les tourments du monde. Et puis en même temps, ce sont des vies, ce sont des histoires de vie qu'il raconte. On est devant d'ailleurs une des photos cultes d'Alain Keller. Ce sont des réfugiés éthiopiennes qui sont au pied d'un grand arbre. Et puis, quelques regards qui s'adressent aux photographes et qui s'adressent évidemment à nous. Il y a là une dizaine de femmes qui sont assises sous l'arbre. Et on voit derrière un paysage très lointain d'ailleurs, qui n'est pas sans me faire penser à des paysages de la Renaissance flamande, un paysage à la Patinière, parce qu'il y a plusieurs plans dans ce paysage qui plonge très profondément dans la photo d'Alain Keller, et ça donne cette dimension un peu tragique et aussi un peu biblique, parce que ces femmes et ces hommes, il y a deux hommes je crois, ou trois hommes dans ce groupe, et c'est bien, je dirais, ce chemin, cette route, c'est d'ailleurs un des éléments de cette exposition, c'est une des thématiques importantes pour Alain.
3: Et voilà, en parlant de l'artiste.
4: Salut,
2: ça va,
4: Salut Maxime, ça va?
2: Ah bah, tu peux nous dire là, parce que je
3: veux avoir votre sentiment de savoir qu'est-ce que ça vous fait d'être exposé ici, dans ce lieu empreint de religiosité, dans cette sainte chapelle, oui. Le château de Vincennes.
4: Oui, c'est le dernier endroit où je pensais être exposé. Mais surtout vu mon histoire, vu mes origines, mais l'endroit est absolument somptueux. Donc on va dire que c'est un cadeau du ciel de pouvoir m'exposer ici, parce que c'est trop beau, c'est trop majestueux. C'est un honneur pour mes images, pour mes photos. Voilà, plus que pour moi.
3: Dans cette ambiance de cathédrale, la lumière du soir donne encore plus de relief aux photographies d'Alain Keller. Je retourne avec lui devant cette image prise en Éthiopie en 1985. Sous la dictature militaire du Derg, le pays sort d'une famine dévastatrice, tandis que la guerre civile se poursuit. Une image devenue témoignage. Mais derrière la photographie, il reste aussi le souvenir du photographe.
4: Alors on est devant une photo que j'ai prise en Éthiopie à la fin de la grande famine. Il y avait des réfugiés éthiopiens qui étaient très nombreux, qui étaient dans des camps de réfugiés pendant très longtemps. Et ensuite, quand la situation a été meilleure, ils ont quitté le camp. Les organisations humanitaires leur donnaient des graines pour qu'ils puissent les planter dans leur village. Et d'un seul coup, il s'est mis à pleuvoir et ils se sont réfugiés sous un arbre. Et cet arbre se trouvait juste à la limite du territoire, ou tout au moins de l'endroit où on pouvait aller. On ne pouvait pas aller plus loin sur la route. C'était un régime militaire qui était assez dur. Et pour aller travailler là-bas, on avait loué une voiture qui appartenait au gouvernement, mais on nous avait donné un chauffeur. Et le chauffeur, en fait, qui était sympa, mais il était chargé, d'une certaine manière, de nous surveiller. Donc, quand on sort du camp de Gondo à Korem, on a fait 10 kilomètres. Au bout de ces 10 kilomètres, on ne pouvait pas aller plus loin. Et on est tombé sur cette scène.
3: Qu'est-ce que vous faisiez là-bas? Vous étiez en mission pour Sigma, pour Gamma, pour une non. des agences pour lesquelles vous travaillez?
4: Oui, je travaillais pour Sigma. Et en fait, j'étais parti pour Sigma avec un collègue qui filmait. C'était le début de Sigma Télévision, qui était, je crois que c'était en 1985. Et en fait, je crois qu'il devait travailler pour une émission pour Canal+. Je ne me souviens pas vraiment. Donc on était deux, voilà, on était deux. Et puis on s'est baladé, on a été dans différents endroits en Éthiopie, on a été dans le sud de l'Éthiopie aussi, où il y avait des Éthiopiens du Nord qui étaient parachutés, en fait, qui étaient emmenés dans des autobus dans le sud de l'Éthiopie, pour des raisons stratégiques, je dirais, peut-être. Et on a essayé de couvrir un peu la situation, sachant que il y avait beaucoup de tensions avec l'Érythrée, et puis c'est un pays qui sortait de 3-4 ans de sécheresse absolument invraisemblable.

Les reportages d'Alain Kelev et de ses confrères suscitent une émotion et une mobilisation internationale. Écrite par Michael Jackson et Lionel Richie, We Are The World est enregistrée le 28 janvier 1985.

Toujours en 1985, les artistes français se mobilisent pour récolter des fonds pour soutenir les Éthiopiens en proie à la guerre avec l'Érythrée et à la famine, avec cet hymne des chanteurs pour l'Éthiopie, signé

Et pour le continent africain, c'est Manu Dibango qui sonne l'urgence de sauver des dizaines de milliers de vies dans une course effrénée contre la famine. Il initie le projet Tam Tam pour l'Éthiopie et associe Relema, Salif Keita ou les Touré Kounda. Manu se rend d'ailleurs en personne à Addis Abeba avec Mori Kanté pour remettre la totalité de la somme récoltée.

0: suite de la marche du monde consacrée à un journaliste hors norme, le photoreporter Alain Keller, dont le destin personnel se conjugue avec la grande histoire. Après une quinzaine d'années à travailler pour des agences de presse, Alain ressent une frustration grandissante, celle de devoir repartir trop vite à chacune de ses missions. La chute du mur de Berlin, le 9 novembre 1989, agit sur lui comme un révélateur, car au-delà du rideau de fer, c'est tout un monde qui vacille, celui de l'Empire soviétique. À partir du milieu des années 90, Alain Keller parcourt les pays de l'ancien bloc communiste et va à la rencontre des minorités ethniques et religieuses. De ce travail naîtra Vandest, récompensé par le prix Eugène Smith, l'une des distinctions les plus prestigieuses de la photographie documentaire. Puis, entre 2004 et 2005, la bourse 3P, créée par Yann Arthus Bertrand, permet à Keller de se rendre à une dizaine de reprises en Israël et dans les territoires palestiniens. Ce nouveau travail photographique va peu à peu le conduire sur les traces de sa propre histoire.
1: Ok, donc ça c'est tout sur le même mur Israël-Palestine.
0: Nous reprenons la route avec notre reporter Maxime Grandbert. À 2 mois de l'ouverture des rencontres de la photographie d'Arles, il a voulu rencontrer Olivier Monge, le commissaire de l'exposition consacrée à Alain Keller. Sélection des tirages, cadrage, scénographie, l'exposition commence à apparaître au son des impressions numériques des négatifs noirs et blancs.
2: Et ici, nous sommes au laboratoire photographique Dupont, qui est un grand laboratoire parisien, où nous sommes en train de tirer toute l'exposition d'Alain dans une technique un petit peu particulière, en piezographie. Donc c'est pour tirer le noir et blanc, c'est ce qu'il y a de mieux actuellement en jet d'encre numérique. Alors pourquoi ce choix? Parce que en fait la rétrospective d'Alain Keller court sur plus de 60 ans de photographie. L'idée c'était d'avoir sur une grande exposition, parce qu'il y a 156 tirages, 150 mètres de linéaire, une homogénéité générale dans l'exposition. Et nous sommes en train de travailler là-dessus, justement sur l'homogénéité de l'ensemble des images. Donc on peut voir sur le tableau l'ensemble des images, bon, partie par partie, les unes à côté des autres, en petit format, et on essaie d'équilibrer l'ensemble pour avoir le même rendu sur toutes les images, ce qui est très compliqué puisque à 60 ans d'écart, il y a des rendus d'images et des modes qui ont eu lieu au début dans les années 60 et maintenant qui sont très très différents comme rendus. Donc on peut imaginer que dans les années 60 on a des choses très complètes typées Cartier-Bresson comme rendu de tirage. Dans les années fin 70-80 on va avoir des tirages qui ressemblent à des rendus très Joseph Koudelka, très contrastés, vignettés, très Magnum Koudelka. Et puis dans les années 90 on va avoir des choses qui sont beaucoup plus Salgado et après des choses plus numériques avec des choses beaucoup plus travaillées. Donc au tableau on a une image de référence qu'on a fait au tout début, où on a calé exactement ce qu'on voulait, et à chaque fois qu'on cale des petites images, on regarde cette image de référence pour savoir un petit peu où on se situe. Nous mettons toutes les images à côté, on attend le tireur pour faire les remarques, on va sûrement prendre une ou deux images qui nous conviennent, et après on va rendre l'ensemble cohérent. Ça, et là pour le coup c'est vraiment important qu'il y ait les mêmes noirs, à peu près les mêmes blancs, les mêmes ambiances lumineuses pour pouvoir voir les images ensemble. Des images qui seraient trop différentes, ça heurterait le regard et ça nous empêcherait de lire les images. Alain, est-ce que tu as une image qui te conviendrait parfaitement, sur laquelle on partirait?
3: Au niveau du tirage?
2: Ouais.
3: Celle-là?
2: Ouais.
3: À Gaza. Le mur criblé de balles après l'enterrement d'un responsable du Hamas qui a été tué par les Israéliens en 2004, je crois. Et donc il y avait énormément de monde, il y avait eu plusieurs morts, donc il y avait les enterrements en parallèle, et il y avait énormément de monde, énormément de bruit, et je suis allé sur le côté, peut-être à 200-300 mètres, et il y avait des enfants qui s'amusaient, qui étaient suspendus sur des murs criblés de balles. Et finalement, je pense que c'est la chose qui m'intéresse beaucoup plus en photo, c'est les à-côtés, parce que les à-côtés racontent beaucoup, beaucoup de choses, moins violemment, à condition, bien sûr, de pouvoir expliquer ce qui se passe. Donc cette image, je l'ai toujours aimée, je l'aime beaucoup, beaucoup. Et puis, il y a des enfants, voilà, puis on sent la guerre.
4: La photo qui est juste à droite de celle du mur criblé de balles, c'est la photo prise en voiture avec ce couple de vieux Palestiniens qu'on voit dans votre rétroviseur. Comment s'était déroulée cette scène, en fait? Vous étiez en voiture, vous les aviez pris en autostop?
3: J'étais en voiture. Et puis je voulais photographier le mur en construction. Là, on est en 2004, je crois. Et puis, il y avait une montée. Et puis, il y avait un arrêt de bus en bas. Et je vois ce couple de vieux Palestiniens qui sont là. Et je m'arrête. Je leur fais un signe de venir dans la voiture. Ils sont venus dans la voiture. Ils étaient tout contents. Et puis, quand je suis arrivé en haut de la montée, là, j'ai eu cette vision ou cette vue d'ensemble, les vieux Palestiniens dans mon rétroviseur et en face l'aridité du paysage autour de Jérusalem et surtout à gauche la construction du mur de séparation. Donc là, d'un seul coup, j'avais beaucoup d'éléments du problème de la confrontation israélo-palestinienne.
5: L'ensemble peut être eux, c'est juste les noirs, je pense qu'il faut resserrer. Et derrière, tu peux densifier l'ensemble.
0: L'image en question a été prise à Abu Dis, en Cisjordanie, près de Jérusalem, pendant la seconde intifada. Alain Keller est à l'arrêt dans sa voiture. Dans son rétroviseur apparaissent les visages d'un vieux couple palestinien. Elle porte un voile brodé, lui, une coiffe blanche. C'est une image dans l'image. Autour d'eux, une terre rocailleuse, presque nue. Et au loin, le mur de séparation entre Israël et la Cisjordanie, alors en construction. Dans une même image, Alain Keller réunit des visages, une terre et un mur. Cette photographie est à retrouver sur le site de la Marche du Monde. Elle nous conduit aussi à interroger la place de son œuvre dans notre lecture de l'histoire contemporaine. L'image comme preuve, l'image comme source pour documenter le temps présent. Maxime Grandbert a cherché des éléments de réponse avec Antoine Kimmerlin, directeur éditorial chez Myop, lors de l'ouverture des rencontres de la photographie à Arles, au cœur de l'exposition rétrospective Alain Keller.
6: On arrive dans une époque, je pense, où l'image va perdre de sa capacité à être une preuve. Il y a les IA génératives. Moi, aujourd'hui, on montre une. Ça fait 10 ans que je travaille dans la photographie documentaire. On montre une image aujourd'hui. Je suis incapable de dire si c'est une vraie ou une fausse image. Déjà, je pense que généralement, il y a un sujet que la photographie de la fin du 20e, début du 21e, oui, ça s'inscrit clairement dans un principe de documentation du monde qui nous entoure. Et du fait que ça a été produit à cette époque-là, on sait que c'est un échantillon du réel, on va dire. Après, je pense que quand on voit une photo d'Alain, on sait que c'est une photo d'Alain. Et on sent qu'il y a une personne derrière qui a fait cette image. C'est la vision de quelqu'un sur les dernières décennies du XXe siècle et sur les premières du XXIe qui fait document. Ouais.
4: Pour les auditeurs et auditrices de RFI qui ne connaîtraient pas son travail, Antoine Kimmerlin, comment vous arriveriez à le décrire en quelques mots? C'est quoi le fil rouge dans le travail d'Alain Keller?
6: Il y a quelque chose qui est assez remarquable, je pense, c'est qu'en termes de technique, il est toujours resté au même endroit. Et à la fois, on pourrait dire, un artiste, c'est censé se renouveler, changer. Et en fait, je trouve que sa pratique, son ethos à Alain est complètement dingue de se dire, OK, je choisis deux optiques, le 35, le 50 mm, qui sont des optiques extrêmement classiques. Il choisit le noir et blanc. Et toute sa vie, il va photographier à peu près de la même manière. Alors, il y a des variantes. Les experts de Keller verront des variantes en fonction des époques. Mais globalement, on est toujours sur le même fil, et ça c'est dingue de se dire pendant 60 ans, cette personne va aller photographier de la même manière, mais des époques qui changent, des pays qui changent, des crises, des révolutions. Donc rien que ça, je pense que c'est un point qui est vraiment important. Le style, comment le décrire? Il y a une empathie qui est extrêmement forte, une proximité avec ses sujets qui est extrêmement forte. Et il le dit dans un des textes de l'exposition, c'est que il a beaucoup été en commande pour aller photographier les grands de ce monde, que ce soit Reagan, que ce soit le pape, que ce soit je ne sais pas qui. Mais lui, ce qui a toujours été la chose la plus intéressante pour lui, c'était d'aller photographier les petits, les gens de tous les jours qui étaient impactés par ces crises. Pas forcément d'aller photographier les gens qui étaient à la cause de cette crise, mais plutôt les gens qui la vivaient. Et c'est vrai que ça, c'est vraiment aussi, je pense, une de ses constantes, c'est une proximité avec les gens qu'il photographie et une mise en valeur de monsieur tout le monde. Et je trouve ça très beau parce qu'il est dans la vie un peu comme il est en photographie, c'est qu'il est proche des gens et qu'il donne la même importance à tout le monde.
4: Alain Keller, On se retrouve à Arles, on est en juillet 2026. Je vous ai accompagné pendant plusieurs mois. On s'est retrouvés à Deauville, à Paris, au château de Vincennes pour une précédente exposition. Ça y est, on est à Arles pour cette grande exposition. Quelle est votre émotion, votre sentiment d'être ici à Arles cette semaine?
7: Alors c'est très bizarre parce que bon, je suis très content d'avoir l'exposition, mais comme je connais toutes les photos, ça me fait pas la même chose que si je les connaissais pas, c'est ridicule. Mais voilà, c'est comme si j'avais eu cette exposition peut-être dans ma tête depuis longtemps. Mais ce qu'il y a de bien ici, c'est quand même concrètement, c'est la scénographie qui est assez remarquable. Et moi, la scénographie, je sais absolument pas faire. Donc il y a quelqu'un qui s'est emparé de mon travail et qui a raconté l'histoire à sa manière, qui correspond bien entendu à ma manière, mais qui l'a, voilà, qui l'a mise en page. La scénographie, c'est une mise en page, mise en lumière de travail d'un photographe ou d'un autre artiste.
4: Alors l'exposition, elle est divisée en plusieurs thématiques, séquences chronologiques, historiques sur votre parcours de photographe, de photojournaliste, reporter de guerre aussi. Si on peut dire les choses de cette façon-là, en tout cas à travers la photographie, le médium photographique, ce qui en ressort, c'est Alain Keller, témoin de l'histoire. Est-ce que vous êtes d'accord avec cette idée, avec l'idée que finalement vos photos peuvent permettre la connaissance de l'histoire, en tout cas des grands conflits du XXe siècle?
7: Je ne sais pas quoi répondre. C'est les conflits qui m'ont intéressé quand on était jeune, notamment au Salvador. On était un peu partie prenante de la guérilla. C'est-à-dire que, voilà, on est jeune, on est excité, il y a la guérilla, c'est la dramaturgie de la population qui est malmenée depuis longtemps au Salvador. Donc on vit ça comme quelque chose d'un peu personnel, surtout que moi, j'avais pas fait mon service militaire, j'avais été exempté. J'avais fait la révolution en Iran, et en Iran, je ressentais la chose beaucoup moins bien qu'ici. J'avais de la compassion pour tous les gens qui se faisaient tuer, mais je ne ressentais pas du tout la révolution iranienne comme la guerre civile au Salvador ou au Guatemala, où on a plus de, comment dire, de communion culturelle avec la population.
4: Alors dans cette exposition, 150 photos à peu près ont été sélectionnées. Qu'est-ce que vous avez redécouvert dans votre travail, Alain Keller?
7: Alors, notamment, il y a une photo qui est sur New York, que j'avais fait pendant une parade irlandaise à New York, où il y a ce type avec le chapeau melon, etc. Et cette photo, je l'adore parce que elle me fait penser un peu au travail de Robert Frank. Et c'est une photo finalement qui est très simple, mais qui respire. C'est les photos comme j'aime les prendre, discrètes. Voilà. Et donc celle-là, on l'a mise en valeur avec un grand, grand, grand tirage. Ce qui est le plus extraordinaire, et c'est grâce aux planches contact, c'est qu'on découvre des photos, et je passe mon temps à fouiller dans mes planches contact, et j'arrête pas de trouver des photos que j'ai fait, peut-être instinctivement, mais avec ma manière de travailler, c'est-à-dire très classique, et des photos en me disant, je l'ai faite, il y avait peut-être une raison, mais elle a pas, voilà, et qu'on les fait revivre, elles sortent de la torpeur, elles sortent d'un long sommeil, et ensuite elles revivent, soit dans une exposition, soit dans un livre.
4: Alain Keller, vous avez toujours un appareil photo autour du cou. Qu'est-ce que vous photographiez quotidiennement? C'est un objet qui vous accompagne, vous ne pouvez pas vous en séparer. Le matin, vous mettez votre montre, vous prenez votre téléphone et l'appareil photo aussi.
7: Oui, parce que j'essaye toujours de faire des photos. Il y a toujours des scènes, alors qu'il faut être seul pour ça. Mais je vois, par exemple, quand, même en voiture, il m'arrive de faire des photos de l'endroit où je loge, la Arles, jusqu'à ici. Pas aujourd'hui, mais hier ou avant-hier, j'ai fait quelques photos en voyant des scènes. Il faut les faire très vite. Mon appareil, il est prêt. Et puis après, il faut essayer de cadrer parce que ça me décontracte. Voilà, ça me décontracte.

0: Another Brick in the Wall de Pink Floyd dans la marche du monde. Après les murs photographiés par Alain Keller, un autre mur et surtout une chanson qui le relie à son fils Léo Keller. Si Alain Keller est un photojournaliste qui a fait le tour du monde pour en capter les fracas, il a su se retourner sur sa propre histoire de juif errant, comme il aime en plaisanter. Une quête partagée avec son fils à la recherche de leur histoire familiale. C'est ainsi que le père et fils se racontent aujourd'hui par la photographie mais aussi par le documentaire.
1: Et par contre, il faut que je lui dise... Je m'appelle Alain Keller, je suis photographe depuis pas mal de temps.
2: Et je m'appelle Léo Keller, je suis photographe.
1: C'est fabuleux la musique. Hein, la musique, c'est des marqueurs.
2: Et membre du collectif Hors Format.
0: En 2024, Alain reprend la route en Allemagne avec Léo, lui aussi photographe, sur les traces de son grand-père déporté à Buchenwald et du chemin qu'il a parcouru lors des marches de la mort d'avril 1945. Au micro de Maxime Grandbert, Alain et Léo racontent ce voyage à deux entre photographie, mémoire familiale et transmission.
1: J'ai été bercé dans mon enfance par ma mère, par la déportation qu'il y a eu par ses parents, donc par sa petite sœur qui avait 13 ans et qui a été gazée à Auschwitz, sa mère aussi, etc. Mais on parlait pas beaucoup de mon grand-père. Mon grand-père est mort dans les marches de la mort, d'après le témoignage d'un marcheur avec mon grand-père, c'est ce qui lui est arrivé.
3: Léo, comment vous avez accueilli la proposition de votre père? Comment ça s'est passé?
2: Un jour, mon père est arrivé et m'a dit on va aller sur les traces de mon arrière-grand-père, David, et faire ce parcours. Et après, quand on est parti, c'était vraiment hyper fort et c'était une vraie aventure père-fils, quoi. C'était beaucoup d'émotions, beaucoup de quêtes, beaucoup de questions, de discussions autour de la photo, autour de l'histoire de notre famille. Enfin, on était quand même les premiers de la famille à aller se recueillir sur la tombe de mon arrière-grand-père. Grand-père. Et ça, c'est vrai que c'est hyper fort. J'étais très heureux de faire ça avec lui. Et même si en photo, ça n'a pas été évident, je pense que c'est souvent ça qui est fort en photo. C'est que, bien sûr, la photo est importante, mais c'est aussi l'expérience de vie que ça procure, quoi.
1: Donc, c'est un peu une transmission de l'histoire de la famille qui, pour moi, était importante. Donc, on est parti. À mon avis, ça a été au moins photographiquement pour moi, ça n'a pas été terrible. Mais... Léo m'a appris des choses, et ça c'est très intéressant, nouvelle génération, nouvelles techniques, nouvelles idées, et dans laquelle je me suis un peu servi, je sais pas si j'en ai fait beaucoup, mais voilà. Donc lui, il a travaillé en plus en couleur, moi j'ai travaillé en noir et blanc, c'était pas tout à fait ce que je voulais faire au départ, je voulais qu'on essaye de trouver une carte et qu'on suive le cheminement exact, mais c'est très difficile, il y a une partie du trajet des marches de la mort de Buchenwald qui a dû être faite peut-être à la fois en train, à pied, etc. Et ça, j'ai pas réussi à trouver des détails. Juste la fin du parcours. Et on est allé jusqu'à l'endroit où mon grand-père avait été tué. Et on a trouvé une tombe commune où il y avait beaucoup de ces personnes qui avaient été exécutées. Donc voilà. Donc on a voulu redonner peut-être de la vie à notre grand-père en essayant de, arrière-grand-père pour Léo, et en essayant d'aller sur sa trace.
4: Alors, qu'est-ce que tu viens faire, là?
5: Je viens de te rendre visite.
4: Oh, c'est gentil de ta part.
3: Extrait du dernier voyage. Le documentaire dans lequel la mère d'Alain Keller, grand-mère de Léo, semble avoir perdu la mémoire.
4: Tu vas attraper, comme on dit, à guitter crank. Bon, ben, ça suffit.
5: Tu sais qui je suis? Qui je suis?
4: Alors, on va là ou quoi?
1: La vieillesse de mes parents, la maladie de ma mère qui avait la maladie d'Alzheimer.
3: La conversation entre le père et le fils se poursuit. Et dans ce moment d'intimité partagée, je demande à Alain de revenir sur les raisons qui l'ont poussé à passer derrière la caméra pour filmer ses parents.
1: Donc je les voyais relativement souvent et à chaque fois, je les photographiais. La photographie étant peut-être un filtre et en même temps un filtre qui se transforme plus tard en miroir. C'est en souvenir. Et j'ai commencé tout à fait par hasard On m'avait prêté une petite caméra le jour où mes parents ont célébré, je crois, le 60e anniversaire de leur mariage dans un restaurant en face de la maison qu'ils avaient en banlieue parisienne. Et avec cette caméra, je les ai filmés, et notamment j'ai filmé mon père qui était très discret, il s'exprimait pas beaucoup. C'était ma mère qui parlait pour tout le monde. Et ma mère qui était derrière, qui était donc déjà un peu barrée, et puis qui avait picolé, je me souviens, je crois, sur une scène, elle a un verre à la main. Et donc, quand j'ai vu ça, j'ai dû réemprunter une autre caméra à quelqu'un, et puis je les ai refilmés dans une circonstance différente. Et puis après, je suis parti... d'essayer de faire le voyage en train à Auschwitz et de partir, je crois que c'était le 20 janvier, le jour du départ du convoi 66 de Drancy. Et là, je suis parti, j'ai pris un train jusqu'à Berlin, je suis resté chez des amis pendant une nuit, ensuite j'ai repris un autre train qui m'a mené jusqu'à Cracovie, et là j'ai filmé avec un appareil photo, en fait c'était un Leica qui filmait, et j'ai commencé à filmer les paysages, les trains, les passages. Et c'est là que le projet, je crois, a pris de plus en plus d'ampleur, en me disant je vais continuer, et puis après tout on verra ce qui se passe. Et que j'ai continué à les filmer jusqu'au décès de ma mère, mon père, ma mère, et voilà. Puis ensuite la boucle était bouclée quand ils sont partis, et le projet a vu le jour que parce que Léo, qui savait très bien monter, alors que moi je ne savais pas du tout, on s'est mis côte à côte, et puis voilà.
6: Papa et maman ont eu le malheur d'être nés juifs en Pologne. Maman ne m'a pas beaucoup raconté ce qui s'était passé en Pologne, elle m'a simplement dit qu'ils étaient très très très malheureux. Elle avait le nez un peu fort, les lèvres un peu épaisses, mais elle avait des yeux extraordinaires, des yeux violets, comme je n'en ai jamais revu.
3: Et qu'est-ce que vous aviez appris sur votre histoire familiale avec cette expérience, Léo Keller ?
2: Oui, il y a deux choses qui me viennent à l'esprit, dont je me souviens. C'est, il y a ces cassettes qu'avait enregistrées ma grand-mère qui m'ont marqué, parce que elle le tutoie, parce que elle les enregistre quelque temps avant d'être diagnostiquée à Eiselmer. Donc je trouve que c'est déjà d'une force incroyable, et en plus elle raconte vraiment toute l'occupation, quand ils sont cachés. Donc il y a ces cassettes là, et il y a les rushs des 60 ans de mariage, où en fait on sent ma grand-mère qui commence à partir, mais on sent encore un peu de joie et d'amour entre les deux, et d'avoir ça, c'était c'est vrai que c'était hyper fort.

et puis l'un dans l'autre, on a fini le film comme ça, et j'ai trouvé que c'était génial que ça soit grâce à mon fils qu'on boucle, parce qu'on boucle une partie d'histoire de la famille. Et voilà, c'était une manière de lui passer le bâton du relais, et puis il l'a très bien pris, puisque maintenant il fait des photos. Il filme plus, mais il fait des photos.

Et c'est sur la musique du documentaire Le Dernier Voyage, réalisé par Alain et Léo Keller, que s'achève ce portrait radiophonique. Le travail de transmission se poursuit entre Alain et son fils, mais aussi à travers les images accumulées au fil de plus de 50 années de photographie. Aujourd'hui, Alain Keller continue d'explorer ses propres archives. Il exhume des photographies de ses planches contact et raconte leur hors-champ, c'est-à-dire les circonstances d'une rencontre, d'un voyage, d'un déclenchement, tout ce que l'image seule ne dit pas. Un travail au long cours à découvrir sur son blog, Journal d'un photographe, sur ses réseaux sociaux, mais aussi dans les deux monographies éditées en 2026.

l'odyssée photographique d'Alain Keller, quand l'histoire du monde rencontre la mémoire familiale. C'était un nouvel épisode documentaire de La Marche du Monde, signé Maxime Grandbert, produit par Valérie Nivelon et réalisé par Aurèle Charlieu. 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Partagez, commentez sur notre Facebook. 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Et dans quelques instants, un nouveau journal dans La Marche du Monde, suivi de tous les cinémas du monde.

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4: Grégoire Morelli.
3: Le grand retour de Céline Dion sur scène. La chanteuse québécoise donne ce soir son premier concert à Paris. On ne sait pas grand-chose sur le show prévu, mais Céline Dion a laissé sous-entendre que le concert devrait durer au moins 2 heures. Et puis, Russie, Iran, Chine réunis en Inde pour le sommet des BRICS. Cela fait 7 ans que le président chinois ne s'était pas rendu chez son voisin. Et des désaccords subsistent entre Pékin et New Delhi. L'Arabie Saoudite, enfin mise en difficulté en mer Rouge après l'avancée rapide des Houthis au Yémen depuis le début de la semaine. Ces rebelles soutenus par l'Iran contrôlent désormais le stratégique détroit de Bab el-Mandeb. Céline Dion fait son grand retour sur scène ce soir devant 40 000 personnes à la Plénitude Arena de Paris, 2 ans après sa performance en haut de la Tour Eiffel pour les Jeux Olympiques qui s'étaient déroulés dans la capitale française. Et après un long combat contre la maladie, le contenu du spectacle reste en tout cas bien gardé. Il est resté secret à quelques heures du lever de rideau. Presque rien n'a filtré, Carlotta Martéo.
5: Porter de bonnes chaussures, annonçait Céline Dion aux fans massés devant son hôtel, avec en prime un indice sur la durée du show. Plus de 2 heures. Vu les dimensions de la Plénitude Arena, pour le décor, toutes les folies sont permises. La mise en scène a été imaginée par Willow Perron, l'un des directeurs artistiques les plus influents de la pop mondiale. Beyoncé, Rihanna, Lady Gaga, Rosalia, Kanye West ont fait appel à lui pour des spectacles souvent monumentaux. On n'en sait pas plus. Quant à la setlist, les spéculations vont bon train. Le répertoire francophone devrait être mis à l'honneur avec peut-être quelques surprises, de nouveaux titres signés Jean-Jacques Goldman, Stromae, Francis Cabrel ou Grand Corps Malade. Mais vu la portée internationale de l'événement, difficile d'imaginer un retour sans les tubes qui ont fait de Céline Dion une star mondiale. My Heart Will Go On, The Power of Love ou I'm Alive, les paris sont ouverts. La chanteuse québécoise de 58 ans suit en tout cas depuis des mois une préparation sportive et vocale très rigoureuse. Le syndrome de la personne raide reste imprévisible. Stress, émotions fortes ou stimulation lumineuse peuvent provoquer des spasmes sévères. Le défi de cette résidence parisienne au long cours est donc autant artistique que physique.
3: Et au total, la chanteuse québécoise va assurer 16 concerts cet automne, puis 10 autres au printemps prochain. Les dirigeants des BRICS réunis en Inde pour un sommet de 2 jours. La rencontre particulièrement scrutée est celle du premier ministre indien et du président chinois Xi Jinping, qui n'était pas venu chez son voisin depuis 7 ans. Les deux chefs d'État se sont déjà engagés à résoudre de façon honnête et raisonnable le différend frontalier entre leurs deux pays le long de la frontière disputée dans l'Himalaya. L'Inde, pour sa part, réclame aussi plus de transferts technologiques de la part de la Chine. Mais Pékin a récemment mis en place des contrôles stricts sur ces transferts de technologies critiques. Il y a une volonté de la Chine de maintenir l'Inde dans un état de dépendance, comme l'explique Sylvie Matelli, économiste et directrice générale de l'Institut Jacques Delors.
6: La Chine fut pendant longtemps dans la même situation, à demander aux pays qui investissaient chez elle ou qui importaient des produits de faire des transferts de technologies. Donc on voit une Inde qui a besoin des technologies chinoises parce qu'elle se développe, parce qu'elle s'industrialise, et en même temps, en important des produits chinois, elle a aussi les moyens à un moment donné ou à un autre, avec le développement de son capital humain, des salariés, des ingénieurs de mieux en mieux formés et des entreprises de plus en plus performantes, elle a tout à fait les moyens de copier en réalité et puis de rejoindre ensuite ou de développer le même type de produit. Donc c'est clair qu'on a une Chine qui essaye de freiner et d'ailleurs qui a mis en place des restrictions aux exportations, mais en même temps qui se retrouve face à un mouvement qui est inéluctable. L'Inde est un pays extrêmement dynamique, avec une croissance à plus de 6%, bien plus élevée que celle de la Chine à présent. Une population également qui va dans quelques années dépasser la population chinoise. Donc il est clair qu'on est dans un mouvement de fond que la Chine ne pourra pas stopper bien longtemps.
3: Sylvie Matelli, autrice de Géopolitique de l'économie aux éditions Erol, elle était l'invitée de RFI à la mi-journée. Doit-on s'attendre à une rencontre entre Vladimir Poutine et Volodymyr Zelensky, la première depuis 2019 au G20 du mois de décembre prochain? Le président ukrainien a dit être prêt à voir son homologue lors du sommet qui se tiendra aux États-Unis dans la ville de Miami. Pour le moment, côté russe, le Kremlin assure qu'aucune une décision n'a été prise concernant la présence de Vladimir Poutine à ce sommet du G20. Au Yémen, les Houthis désormais maîtres du détroit de Bab el-Mandeb, mais ces rebelles soutenus par l'Iran l'assurent, ils ne veulent pas menacer le commerce international, ils disent vouloir seulement s'en prendre à l'Arabie Saoudite, le principal soutien du gouvernement en place au Yémen. Paul Touré, directeur de l'Institut supérieur d'économie maritime de Saint-Nazaire, rappelle toutefois que le détroit stratégique était déjà contourné depuis des mois par de nombreux armateurs internationaux.
4: Les bateaux de commerce habituels comme les porte-conteneurs qui contournaient l'Afrique vont continuer à contourner l'Afrique. Les navires russes qui passent dans la zone vont continuer à passer dans la zone, trafic lié à la Russie. Le problème, c'est que ça ferme une des routes alternatives du pétrole, qui est celle de passer par Yanbu, le port saoudien, pour aller sur le marché asiatique. Ça gêne comment les Saoudiens? Ça gêne qu'ils peuvent pas fournir le marché asiatique. Alors ça veut dire que le pétrole de Yanbu montrait systématiquement sur les raffineries en Méditerranée ou en Europe de l'Ouest, et que ça serait du pétrole d'autres régions qui iraient vers l'Asie. L'intérêt des Houthis est de contrôler la mer Rouge par rapport aux Saoudiens, et non pas l'axe Europe-Asie dans le cadre du conflit irano-américain. On est plus dans la guerre civile yéménite que dans le conflit israélo-américain.
3: Paul Touré, directeur de l'Institut supérieur d'économie maritime de Saint-Nazaire. Il était au micro d'Oriane Verdier. L'Arabie Saoudite qui a également annoncé la fermeture temporaire de l'oléoduc Est-Ouest, une voie d'exportation de brut cruciale pour contourner le verrouillage du détroit d'Ormuz et qui permet d'exporter 7 millions de barils par jour vers la mer Rouge. Cette décision de Riyad intervient après des attaques attribuées à des drones venant d'Irak. Le bilan s'alourdit aux Philippines après l'incendie sur un ferry dans la nuit de mercredi à jeudi dans la province de Palawan. Les autorités dénombrent désormais 76 personnes qui ont perdu la vie après la découverte de 41 corps supplémentaires à bord du navire calciné. Une explosion suivie d'incendie s'est produite sur un site de stockage de munitions dans le centre de la Bulgarie. L'entrepôt est exploité par le fabricant d'armes bulgare Emco, dont les munitions sont utilisées en Ukraine. Aucune victime n'a été signalée et l'ampleur des dégâts n'était pas connue dans l'immédiat, mais l'incendie, lui, il survient environ un mois après un premier incendie dans un dépôt de munitions d'une autre usine d'Emco. L'entreprise avait demandé l'ouverture d'une enquête. Dans la foulée du sommet spatial de Paris qui s'est tenu cette semaine, les chefs militaires français et suédois se sont rencontrés longuement ce vendredi pour approfondir la coopération spatiale et la défense. Une rencontre atypique de très haut niveau qui souligne l'important rapprochement militaro-industriel entre Paris et Stockholm ces derniers mois, Franck Alexandre.
7: D'un côté de la table, Fabien Mandon, chef d'état-major des armées françaises. De l'autre, le plus haut gradé des forces suédoises, le général Michael Claesson. Un format de rencontre pas si courant et dans les mains des militaires, un partenariat stratégique pour renforcer la sécurité et l'accès à l'espace. Paris et Stockholm partagent la même ambition de conserver une base industrielle et technologiques de défense souveraine, et entre les deux nations, les liens militaro-industriels ne se limitent pas qu'au spatial. En matière aéronautique, avec en particulier le chasseur Gripen, la Suède a de solides arguments. Ces derniers mois, la France a d'ailleurs acquis deux avions de guet aérien Saab Global Eye pour remplacer ses vieux AWACS américains. De son côté, la Suède a signé pour 4 frégates produites par Naval Group. La marine suédoise veut une flotte océanique. Elle se tourne vers la France. Elle a d'ailleurs accueilli le porte-avions français en février dernier, une première. Contrairement au couple franco-allemand affaibli par l'échec industriel de l'avion de chasse du futur, les relations franco-suédoises, elles, sont au beau fixe. et elle s'affiche.
3: La France, où la piste d'un acte malveillant est privilégiée après le déraillement d'un train. Les faits ont eu lieu hier soir en Normandie, c'est dans le nord du pays. 44 personnes ont été blessées. Les enquêteurs disent avoir retrouvé un morceau de rail sur les voies qui auraient pu être à l'origine de ce drame. Le président américain Donald Trump, lui, est en Irlande. Lors d'un point presse cet après-midi avec le premier ministre irlandais Michael Martin à Dublin, le locataire de la Maison Blanche a indiqué qu'il aimerait beaucoup voir une Irlande unifiée. C'est ce qu'il a répondu lorsqu'un journaliste lui a demandé son opinion sur une possible unification de la République d'Irlande et de l'Irlande du Nord qui fait partie du Royaume-Uni. Le président américain, qui a aussi prévu lors de cette visite de deux jours de se rendre dans son complexe hôtelier de Donbeg où se déroule l'Irish Open, un championnat de golf. Au Royaume-Uni, le parti de Nigel Farage, Reform UK, reçoit un don record de 36 millions de livres de la part du mania des crypto-monnaies Christopher Arbourne, une somme équivalente à celle déjà annoncée hier par un autre crypto-milliardaire, Ben Dello, qui a dit vouloir soutenir le parti de Nigel Farage face aux travaillistes et aux conservateurs. Dernière ligne droite pour la Coupe du Monde de basket féminin à Berlin. L'équipe de France a commencé à jouer sa demi-finale contre les Allemands il y a un peu plus de 40 minutes maintenant. Pour le moment, ce sont les Françaises qui mènent 38 à 33. L'autre demi-finale opposera les Américaines aux

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0: changement climatique signe l'entrée dans une nouvelle époque. Dans l'épisode 1, nous avons entendu des agriculteurs témoigner de l'arrivée de nouveaux intrus et de bouleversements dans le fonctionnement des écosystèmes cultivés. Nouvelle époque donc, mais également nouvelle géographie. Et c'est ce que nous allons voir dans le deuxième épisode de ce podcast « Agriculture, la mutation climatique ». Quelles sont les conséquences d'un changement global dans les territoires locaux, dans les exploitations agricoles ? Je m'appelle Alexis Gonin, je suis géographe. Je mène l'enquête en Nivernais-Morvan et en Haute-Corrèze pour comprendre comment les agriculteurs vivent la nouvelle époque climatique. Deuxième épisode, changement global, conséquences territoriales. Le changement climatique n'a pas les mêmes effets en Haute-Corrèze que dans le Morvan. Mais à l'échelle locale, pourquoi des exploitations agricoles d'un même territoire reçoivent-elles de manière si inégale le changement climatique, alors qu'elles sont parfois voisines de quelques kilomètres seulement, et donc soumises au même climat?
1: Alors moi ici, je suis en terre profonde. Les années sécheresse, je dirais que c'est les bonnes années pour moi. Les années humides, l'année dernière, année humide, ça a été très très mauvais. Mais moi, j'accepte. Changement climatique, je dirais qu'il va un peu en ma faveur par rapport à mes terres. Alors, tout est drainé aussi.
2: On a apporté du calcium parce qu'ici, on est sur un sous-sol granitique, sableux, donc très, très séchant. Dès qu'il ne pleut pas 10 jours,

0: pour nous, on commence à pleurer. Et du coup, donc, on a chaulé pour permettre au sol de mieux retenir l'eau, parce que ben, c'est vrai que ça fonctionne. Après, on a aussi des taux de matière organique qui sont relativement importants chez nous. Et donc, du coup, la matière organique retient l'eau aussi.
1: On a 3 sites et on a ces temps de 15 km à peu près.
2: Et donc, vous voyez des différences,
1: ouais,
2: de
1: pluviométrie à l'année, de la zone la plus humide à la zone la plus sèche, entre guillemets, on peut avoir 80 mm d'écart.
3: On entend donc que les conséquences d'une sécheresse ou d'une année pluvieuse sont très différentes d'une exploitation à une autre, et même d'une parcelle à une autre. La nature des sols joue beaucoup, et ils sont hétérogènes, notamment dans le Nivernais.
4: Ah ben les sols sont granitiques. Et puis bon, ben on a la chance d'avoir Lyon, donc qui passe vers Lyon, c'est... Mais autrefois, les prés vers Lyon étaient vraiment mauvais, maintenant ils viennent les meilleurs.
3: Pourquoi?
4: Ah ben oui, ben elle était, il y a total d'herbe. Oui. Moi, j'ai un pré là-haut, il y a de l'herbe. Autrefois, on faisait les foins avec mon oncle. Lorsqu'on faisait le foin, l'eau était sous le foin. Vous pouvez faire du foin aujourd'hui, il n'y a plus d'eau. Hein. Okay. Lyon est presque à sec l'été.
5: Il y a des sources qui sont incroyables. Incroyables. Malgré les années de sécheresse, elles débitent toujours autant. On ne sait pas d'où elles viennent. C'est incroyable. Et il y a des petites sources qui alimentaient des prés qui, depuis maintenant... 10 ans, on tarit, ça fait 10 ans en fait, ça tarit, et elles reviendront jamais, quoi. Malgré toute l'eau qui est tombée là, ou... jamais elles reviendront, quoi. Et même dans les tourbières du Longjéreau, j'ai des lots, dans les tourbières du Longjéreau, hein. Ouais. Et ben, je commence à m'inquiéter certains étés où je me dis, mais il va falloir que j'apporte de l'eau, quoi. Dans les tourbières, qui est donc l'éponge. Ouais, voilà, c'est ça. Donc normalement, ça devrait être une réserve d'eau. Ben non.
3: Selon le réseau hydrographique, selon la topographie et l'ensoleillement des parcelles, selon l'altitude, les conséquences sont très différenciées. On voit des renversements territoriaux, des mauvaises parcelles qui deviennent des bonnes, et inversement. À sa manière, le changement climatique rebat les cartes sur les territoires enquêtés. Toutes ces différences d'impact au sein de même territoire vont produire des conséquences inégales selon les systèmes de culture et d'élevage.
6: Ah ben 2023, pour moi, ça a été une année... La pire année que j'ai eue depuis mon début de carrière, depuis 2001. Mauvais rendement en blé, mauvais rendement en orge, mauvais rendement en avoine, mauvais rendement en pois, enfin, tout a été mauvais par l'excès d'eau, pas de qualité, aucun colza. Les terres étaient tellement sèches, il a fait tellement sec que j'ai pas réussi à préparer suffisamment bien mes terres.
7: Eh ben, nous, ça fait 40 ans qu'on fait du maïs chez nous, là. Et on est passé de 8 tonnes de matière sèche à 15 tonnes de matière sèche hectare. Parce que le maïs, il faut de la chaleur pour qu'il pousse.
8: Ouais.
7: Avant, on n'avait pas assez de température. Pour l'instant, nous, ça va. Hein. Comme on est en zone de montagne.
9: Disons qu'après, voilà, le soir, nous, c'est pas une cuvette. Donc la température arrive à baisser quand même. Que dans des villes, on voit bien, ils n'arrivent pas à dormir, les gens. Enfin, c'est compliqué. Que nous, on a quand même cet effet altitude. Donc la nuit, ça arrive à baisser quand même les températures. Et ça chauffe quand même la journée. Mais la nuit, c'est plus respirable.
7: Mais dans l'ensemble, c'est plutôt favorable, je dirais. La Basse-Corrèze, eux, ils étaient déjà en temps normal, peut-être bien autour de 35 degrés. Et maintenant, eux, ils arrivent à 40 degrés, quoi.
9: Plus là, la flotte, ils ont un terrain vachement argile. Ils peuvent pas passer du tout dans les terrains au printemps quand c'est mouillé. Ils ont eu des inondations.
7: Nous, et puis quand c'est sec, là, oui, eux, l'argile, c'est... le terrain se fend, ils peuvent rien faire, quoi. Nous, c'est du terrain sableux. Même là, il a plu pendant un mois. Et s'il fait soleil pendant une semaine, on peut passer dans les cultures, dans les champs avec le matériel. Par contre, l'été, ça sèche, ça sèche plus vite. Mais comme on a un peu d'eau de temps en temps et pas très chaud, donc ça passe.
1: Là, les dernières années, ça a été très compliqué, en fait, parce qu'on avait des sols qui se prenaient en masse, on va dire. On perdait en taux de matière organique. Alors au début on disait je mets pas assez de matière organique, je restitue pas assez les pailles. Mais non, c'est que les grandes périodes de sécheresse, en fait, le sol en fait se met en mode survie, en fait. Et on a eu de la perte de matière organique. Donc quand il fait trop chaud, en fait, certaines cultures aujourd'hui, il y a des cultures qu'on a abandonnées sur l'exploitation. On faisait pas mal de petits pois. Sachant que maintenant on a des coups de chaud fin avril, début mai, quand les petits pois sont floraison, si on a une température supérieure à 25 degrés, les fleurs avortent. Et maintenant, bah, les dernières, on a arrêté les petits pois depuis plus de 10 ans, on va dire maintenant. Et à chaque fois, en fait, ben, on se prenait des rendements, c'était divisé par un minimum 2, quoi.
2: Ça vous est déjà arrivé de faire tout ce travail de préparation de sol et finalement de ne pas semer parce que
1: ouais,
2: pas les conditions?
1: Ça m'est arrivé en 2020-21. De toute façon, pendant 3 ans, je n'ai pas fait de colza. Il y a une année, je l'ai semé, mais ça a loupé. J'ai pas, après, pas mis de produits phyto, rien du tout derrière, j'ai juste semé. La deuxième année, les sols étaient prêts. Je n'ai pas semé. La troisième année, j'ai même pas préparé les sols. Le maïs a une fleur mâle et l'épi, c'est la fleur femelle, en fait. Et en fait, là, quand ça fait plus de 40 degrés, bah, ça brûle la sortie des étamines, tout ça, ça brûle le... Et du coup, bah, dessèchement, pas de fécondation.
2: Ça
1: se
2: passe à quel mois?
1: C'est bah, juillet, hein, en général, c'est autour du mois de juillet. Mais si on a du 30 degrés et quelques, pas de problème. Ça, c'est la culture est faite pour subir ça. Mais si on monte à les 40, 40, 41, 42, comme on a pu avoir un mala, on sait la catastrophe que ça fait. Là.
3: Une même culture, le maïs, mais des conséquences différentes selon le contexte géographique. Le Nivernais est un espace de polyculture-élevage situé en marge du bassin parisien. En agriculture, c'est ce qu'on appelle une zone intermédiaire, des sols peu fertiles avec des rendements qui n'ont jamais été très élevés. La baisse des moyennes et la variabilité interannuelle accrue des rendements céréaliers sont les deux conséquences les plus citées par les céréaliers du Nivernais. Et ce sont de fait les deux tendances constatées à l'échelle française depuis la fin des années 1990. Selon les spécialistes, la moitié des pertes moyennes de rendement céréalier serait directement liée à la dégradation des conditions météo. La deuxième conséquence fortement ressentie par les céréaliers rencontrés est la difficulté à faire lever le colza. Dans la rotation classique colza-blé-orge, le colza constitue une culture phare, à la fois pour ses qualités agronomiques comme tête de rotation et pour sa forte rentabilité. Mais la sécheresse des sols au mois d'août rend très difficile son implantation, ce qui entraîne des pertes économiques importantes et une remise en cause de ce modèle cultural très répandu dans les bassins céréaliers.
8: Nicolas Boiteux, agriculteur à Cervon, 58, en polyculture élevage, sur une exploitation EARL en conventionnel, avec 200 vélages et une autre structure en agriculture biologique, avec 60 vélages. Voilà, au niveau des céréales, ce qu'il y a, c'est que ça fait les résultats font du yo-yo. Hein. Ils suivent vachement dans le scie. Hein. Un coup, ça va bien, un coup, ça va pas bien, lié au climat et aux températures. Donc, c'est pareil, là-dessus, c'est handicapant, on en discute avec le comptable, c'est que il y a un résultat d'exercice vis-à-vis de la céréale qui est très, très aléatoire et qui, au final, revient à la technicité de l'exploitant ou à la qualité de la terre. Peut-être pour une trentaine de pourcents. Mais le gros du boulot, c'est la météo qui décide pour nous. Hein. Oui. On a beau mettre tous les produits qu'on veut ou essayer d'y faire comme on veut. Hein. Si on n'a pas la météo pour nous aider, au final, on fait rien. Hein. C'est la météo qui est le dernier chef. Ça m'est arrivé de ne rien vendre. Donc ça veut dire que là, 2023, on est sécheresse. Et j'avais fait 10 quintaux en orge. En blé, pas formidable, quarantaine de quintaux, je crois. Et ça avait été suffisant pour nourrir les animaux. Mais j'avais rien vendu. Donc toutes les charges liées à la culture, généralement, elles sont pas comblées à 100% par la vente de céréales, parce que j'ai pas suffisamment de culture, mais la vente de céréales vient m'aider à payer une partie quand même de tous les intrants et des frais, que cette année-là, c'est les vaches qui ont payé les frais. Et je trouve que c'est pas normal. Chaque production devrait se subvenir à elle-même. Mais bon, ça, encore une fois, c'est la météo qui décide.
10: Pascal Sestre, agriculteur à Villiers-sur-Beuvron, installé depuis 15 ans sur une exploitation de polyculture élevage, donc 200 hectares de céréales et 90 hectares d'herbe, avec 75 vaches à mêler. Mais les rendements, c'est pareil. Après, nous, on a des terres qui sont pas profondes ici, donc elles sont superficielles. Et au printemps, c'est joli. Et après, on a tendance à avoir des coups de chaleur fin mai, début juin. Et c'est là que ça emmène tout, quoi, au moment du remplissage du grain. Quoi. Bon, il y a les conditions climatiques qui, je pense, y font pour beaucoup. Mais je pense qu'on a essayé d'évoluer dans la génétique des variétés de blé qui ne sont pas forcément adaptées pour notre secteur, quoi. On faisait, je me rappelle, il y a une trentaine d'années, on faisait 75 quintaux. Aujourd'hui, 62, 63.
3: Pour les productions végétales, les principales conséquences du changement climatique s'observent sur les rendements et l'implantation de certaines cultures comme le colza. Le Nivernais-Morvan et la Haute-Corrèze sont surtout deux régions d'élevage, situées dans le grand bassin allaitant du centre de la France. Quelles sont les conséquences du changement climatique pour l'élevage ?
4: Au printemps, quand il y a des périodes de sécheresse, hein. Mmh. Et puis maintenant, ben, on commence à y voir sur les pâtures, hein. L'herbe, où c'est vraiment grillé, elle ne repousse pas. Hein. Donc maintenant, ben, il faut les ressemer. Ça fait 3-4 ans qu'on commence à en ressemer. Ben, les voisins en sèment, alors on fait pareil. Hein. Tout le monde fait ça maintenant. Mmh. Que maintenant, c'est presque... Cette année, on a eu deux bons mois de sec. Hein. Bon, en n'étant pas chargé, on donne une botte de foin, et puis bon, ça allait avec un peu d'herbe sèche.
2: Ah bah, à quelle date vous avez donné du foin cette année ?
4: Début juillet.
2: C'est quelque chose que vous faisiez il y a 10 ans ?
4: Non, voilà, 10 ans... Bon, à part une année comme 2003, je vous dis.
2: Oui.
4: Autrement, c'était 10-15 ans, on donnait des... Mais là, c'était... Comme cette année, ça cuit tout, hein. Mais lorsque l'appui revient pas à l'automne, c'est pire, là. Cette année, bon, on a eu de l'appui, elle est bienvenue au mois d'août, septembre. Ça fait une repousse, les vaches, après, on les rentre en état, hein. Mais lorsque la pluie revient pas à l'automne, ben c'est grave.
2: C'est déjà arrivé ça?
4: Ah ben oui. Hein. Même cette année, on craignait. On dit si la pluie vient pas au mois de ou septembre, c'est au mois d'août septembre. Si elle vient au mois de fin octobre, c'est pas la peine. Hein. Au contraire. Hein.
8: On a déjà une complexité au niveau des sécheresses à répétition, qui sont quand même de plus en plus rapprochées. Donc une dégradation de la flore au niveau des prairies.
2: Oui.
8: Donc de l'herbe moins qualitative en quantité plus restreinte et du coup qui influe directement sur un affouragement des animaux de plus en plus tôt à des périodes inappropriées ou au moins pas prévues dans l'organisation habituelle oui. du pâturage. Oui. Donc au départ la première solution était d'acheter du fourrage, ce qui au final comptablement n'est pas faisable à long terme. Donc, par la suite, on a pris la décision d'enlever une vingtaine d'animaux pour pouvoir avoir plus de surface sans fauche et assurer un peu plus de système fourrager. Avec le manque à gagner qui va entre quand vous avez 20 vaches de moins, ça veut dire que vous avez au minimum entre 15 et 18 veaux de moins.
2: Et au niveau de l'abreuvement, il y a eu quelles conséquences des sécheresses ?
8: Ouverture des compteurs intégrales, parce que beaucoup de rivières ne suffisaient plus à elles-mêmes ou les animaux n'avaient plus d'eau propre. Il y a un suivi qui doit être aussi donné au niveau des fortes températures comme ça pour surveiller les coups de soleil, pour surveiller les problèmes aux yeux liés aux mouches qui peuvent se mettre après les animaux au niveau des yeux. Donc après, ça leur fait des infections aux yeux, des problèmes au niveau de la vue. Donc il y a tout un tas de petites choses à surveiller en supplément liées à la sécheresse.
11: L'hiver pour nous commence, allez pas au premier, on va dire 14 juillet. Ouais. 14 juillet, 15 avril, parce que c'est à peu près l'époque à laquelle on les lâche, l'hiver est long. Hein.
0: Et l'année où on n'a pas besoin d'apporter de fourrage aux animaux dehors, eh ben, il pleut tout le temps et du coup, on ramasse du foin de piètre qualité. Donc, on n'a pas, ouais, moi, ça fait très très longtemps que j'ai vraiment pas connu une année, une bonne année qui va bien, quoi.
12: Quand je suis arrivé il y a 30 ans, donc j'avais 90 vaches, 100 vaches, sur 150 hectares, quoi, 130-150 hectares. Et ça allait très bien. Il pleuvait suffisamment pour pouvoir faire une première coupe, une deuxième coupe, et alimenter les troupeaux sur cette surface. Au jour d'aujourd'hui, ça serait impossible. Au jour d'aujourd'hui, j'ai 70 vaches sur 200 hectares, et encore l'an dernier, ça a été très très juste, j'ai même dû apporter du foin. Ah oui, les années de sécheresse, là, les 3-4 années de sécheresse qu'on a eues, sévèrement même, hein. Ah oui, là c'est un surcoût, il faut acheter de la paille, il faut acheter de l'aliment, voilà, il faut baisser le nombre de vaches pour financer la bouffe pour les autres.
3: En dépit de quelques rares effets jugés positifs, comme l'augmentation des rendements de maïs fourragé sur les plateaux d'altitude, le changement climatique perturbe considérablement les systèmes d'élevage. Quand j'échange avec des éleveurs, je comprends qu'il y a clairement un avant et un après. Dans la nouvelle époque climatique, il faut désormais apporter du foin aux vaches en plein été. Il faut pallier le tarissement des sources et des cours d'eau dans le Morvan et sur le plateau des Mille Vaches, alors que ce sont deux territoires qui étaient considérés jusqu'alors comme des châteaux d'eau régionaux. Je ne le mesure pas tout de suite, mais petit à petit, je comprends qu'il s'agit de transformations majeures dans le métier d'éleveur, comme dans celui de céréalier. Je poursuis l'enquête et je demande à mes interlocuteurs de m'expliquer quelles sont pour eux les conséquences économiques du changement climatique.
13: On parlait de la pluie l'hiver. Au printemps dernier, on avait semé un hectare de courge. Le lendemain, on a pris 150 mm. Toutes les graines ont pourri en terre. On a fait deux fois le travail dans l'année. Mais on a perdu 3 semaines. L'automne n'était pas favorable. Les courges ne sont pas arrivées à terme. Donc l'opération sur l'année, elle a été nulle.
14: Et le pire, c'est de devoir affourager les animaux tout l'été ou une partie de l'été. Et en plus de voir que le travail qu'on fournit, pour autant les animaux ne sont pas dans un état visuel formidable. Mmh. On vient leur les aider, mais ce n'est pas la solution. Ouais. Leur vie, c'est manger de l'herbe fraîche. Et après, pour la survie de nos exploitations, c'est financier ce que ça nous coûte. Et c'est quand même aujourd'hui très aléatoire. D'une année sur l'autre, au final, le climat peut jouer énormément sur nos chiffres d'affaires, donc sur notre salaire, sur beaucoup de choses. Par chance, j'ai des compteurs dans tous les prés, contrairement à certains de mes voisins qui n'ont pas de compteurs dans certains prés. Donc soit ils enlèvent les animaux des prés, soit ils sont obligés de rouler de l'eau. Mais faut payer les factures. De moyenne, sur une année de sécheresse, ça peut faire un coût supplémentaire de 3000 euros, juste lié à l'eau.
0: Parce que bon, ben, les années de sécheresse, ben, on tire la ficelle, mais on arrive à se sauver. Qu'une année de pluie, ben, on peut rien récolter. Et si on récolte des choses, elles sont de mauvaise qualité. Donc en fait, du coup, c'est pas forcément toujours mieux. Et notamment, ben, les périodes estivales humides sont plus prolifiques pour les parasites des animaux, et donc du coup, eh ben, les animaux peuvent pas profiter de l'herbe, et puis elle la piétine, l'herbe est de mauvaise qualité. Enfin, c'est ouais c'est pas en fait les années humides sont pas guère meilleures que les années sèches. Et du coup, eh ben, les animaux au printemps sont dans des états moins bons, avec des veaux qu'on a été obligé de complémenter un petit peu plus. Et du coup, ça me coûte entre 12 et 15 000 euros sur une année.
3: Il y a donc deux types de pertes économiques liées aux effets du changement climatique. Les coûts supplémentaires qu'engendrent ces impacts, vaccination, consommation d'eau sur le réseau plutôt qu'aux sources, par exemple, et le manque à gagner qu'induisent les pertes de rendement. Pour le premier type de surcoût, je me dis au départ qu'un surcoût de 5 000 euros sur la facture d'eau semble modéré au regard de l'ensemble des coûts de production qui, sur une exploitation, se chiffrent sur des centaines de milliers d'euros. Mais je comprends, en comparant les situations économiques des uns et des autres, que dans des situations économiques parfois difficiles, le prélèvement que réalise un agriculteur pour se rémunérer se joue à quelques milliers d'euros près. Et les surcoûts liés à la gestion des aléas climatiques peuvent cruellement manquer sur la trésorerie en fin d'année. Et puis je rencontre des agriculteurs qui ont été frappés beaucoup plus durement au porte-monnaie par les conséquences multiples du changement climatique.
12: Donc l'eau aussi, c'est un surcoût économique, parce que vous avez beau le prendre dans la rivière ou dans les étangs, au bout d'un moment, l'eau, elle est limite. Donc faut le prendre à la source de la commune et faut payer l'eau, quoi. Donc voilà, ça a été compliqué, quoi. Plus la FCO, ça a été compliqué, quoi. Il y a eu 25% de veau, hein. C'est énorme. Voilà, sans compter les frais vétérinaires. À ça, vous rajoutez les frais vétérinaires, parce que les veaux, on les laisse pas mourir. Ouais. Vous voyez que le veau va pas, vous appelez le véto, et là, ça va très, très, très, très vite. Hein. Ah non, les choses ont énormément changé. Hein. J'avais une trésorerie beaucoup plus solide quand je suis arrivé. Hein. J'avais racheté des parts sociales, je remboursais mes parts sociales, et je pouvais réinvestir dans du matériel. C'était l'argent, j'étais bien. Hein.
15: Ah oui, malgré les annuités qu'il y avait.
12: Malgré les annuités de rachat de parts sociales. Hein.
15: D'accord.
12: Ah ouais. Ah ouais.
4: La FCO l'an dernier a été catastrophique, puisque j'ai perdu entre les avortements et les vêlages de veaux FCO aveugles ou non viables, ou enfin bon bref, sur la finalité du résultat, j'ai perdu en gros 50% de mes veaux. Quelques-uns ont survécu, mais bon, c'est
16: c'est des animaux de cirque plus qu'autre chose. La perte est de 50%. En gros, avec le comptable, on a essayé de chiffrer la perte en gros 120 000 euros. Étalé sur plusieurs années, puisque j'engraisse, donc les animaux sont pas forcément vendus tous la même année. C'est pour l'année 2025, on va dire une perte financière de 40 000 euros, et puis sur 3 ans, quoi, 40 000 chaque année, quoi. Voilà, c'est en gros ça. Alors cette année est complètement différent. J'ai vacciné. Alors est-ce que le vaccin a été efficace ou pas, on le sait pas. Toujours est-il qu'aujourd'hui je suis à 75%, 80% de mes vêlages réalisés là au jour d'aujourd'hui, et j'ai eu 4 cas de FCO, ce qui change complètement la donne, puisque l'an dernier à cette époque-là j'en étais à, je sais même plus, mais 30-35 beaux morts. Donc ça change complètement. Il me reste une petite dizaine à faire. Donc là, ça devrait aller, quoi.
3: On me raconte de manière pudique des pertes de résultats qui peuvent être très importantes. Les conséquences économiques du changement climatique s'ajoutent à des situations déjà tendues. Certains me disent vivre avec moins de 1000 euros par mois depuis plusieurs années. Je me rappelle que le taux de pauvreté atteint 20% chez les agriculteurs en France. Je projette ce chiffre désincarné sur les terrains que j'ai parcourus pour y mettre des visages, des situations concrètes. Ce n'est pas tout. J'avais lu dans d'autres travaux de recherche que le changement climatique aggravait les conditions de travail. Effectivement, l'incertitude météo engendre à la fois une intensification du travail lors de certaines périodes et plus de stress.
6: Il aurait fallu, sur mes 200 hectares, un 300 chevaux avec un semoir 6 mètres, et puis tout se met en 48 heures. Oui, c'est ce qui se fait aussi aujourd'hui. On pourra travailler plus vite. Mais bon, j'ai pas envie de travailler la nuit, ma femme travaille, j'ai une vie de couple, puis non, j'ai envie de travailler comme... Enfin, qu'il faille travailler la nuit, il n'y a pas de souci, de temps en temps, je peux travailler tard, mais moi, enfin, je suis pas fait pour travailler par à coup. Maintenant, il faut maçonner les colzas, les bains en même temps, il faut... Enfin, non, j'essaye de bâtir mon boulot comme je peux, et...
1: Donc aujourd'hui, nous, voilà, on est dans cette... J'aurais pas pensé ça il y a 15 ans. Je me doutais que les choses allaient évoluer, mais comme ça, non. Franchement, j'aurais pas... Le temps, c'est de l'argent. Hein. Toutes les périodes, les semis, les moissons, en fait, le créneau est beaucoup plus étroit. Donc en fait, on doit faire beaucoup plus d'hectares en une journée. En fait, on est... Avant, on faisait la période des semis, c'était sur le mois d'octobre, c'était tranquille. Tranquille, on a quand même des nombres d'hectares à faire, mais ça se faisait. Et aujourd'hui, en fait, la fenêtre de tir, c'est tellement réduite qu'on doit être... On doit faire le boulot de deux jours en un, en fait, clairement. Donc, moi, j'ai fait le choix, il y a une quinzaine d'années, d'investir dans du GPS. Donc, en fait, j'ai pu rallonger mes journées de travail parce que le GPS me demande moins d'attention. Je peux travailler la nuit et faire toujours du travail d'aussi bonne qualité, quoi. Mais aujourd'hui, je suis à la période des semis, j'attaque le matin. Bon, j'attaque pas trop tôt le matin parce que je dois m'occuper de mes enfants, les emmener à l'école. Mais le soir, je peux rentrer à 2-3 heures du matin.
10: Le pire, c'est de pas pouvoir faire son travail en temps et en heure parce que un coup c'est trop mouillé, un coup c'est trop sec, et après on prend du retard. Et après, le retard, faut arriver à le rattraper, quoi. Et aujourd'hui, avec les changements climatiques, je me rends compte qu'on a de moins en moins de temps pour faire notre travail, quoi. Donc, c'est pour ça, les gens, j'entends dire, vous avez du gros matériel, oui, mais aujourd'hui, on n'a plus le temps de... faut que les travaux soient faits en peu de jours, quoi.
3: Vacciner, abreuver et affourager les animaux l'été, recommencer des semis, les aléas du changement climatique apportent un surplus de travail. Je rencontre des agriculteurs pressés, stressés. Il faut anticiper, prévoir et en même temps être capable de changer ses plans en fonction des opportunités ou des contraintes météo, être très réactif pour prendre la bonne décision au bon moment. Ils savent que s'ils ratent une fenêtre météo pour semer ou faire les foins, celle-ci ne se représentera peut-être pas ou trop tard. Il faut dire également qu'avec l'agrandissement de la taille des exploitations, la charge de travail a fortement augmenté, même si les machines, qui sont de plus en plus performantes, permettent de travailler plus rapidement. Il faut aussi souligner cette forte tension entre les effets du changement climatique qui accentue encore la charge de travail et la volonté de préserver du temps pour soi, pour sa famille.
0: En fait, le problème qu'on a, c'est que les années où on manque de fourrage l'été, on manque aussi d'eau. Et sachant que du coup, comme on apporte du foin à la pâture, eh ben, il leur faudrait encore plus d'eau. Donc du coup, c'est pour ça qu'on est obligé d'emmener essentiellement des tonnes à eau. Sur les parcelles qui sont un petit peu éloignées, oui, on a vite passé une heure par troupeau et par jour. Mais voilà, après, je regrette pas ce que j'ai fait, hein, loin de là, mais je me dis que ça se complique, parce que je vois quand même que nous, on est de plus en plus décalés de la société. Dans le sens où les gens, on va pas se mentir, les gens ont plutôt tendance à travailler de moins en moins. Et nous être obligés de courir de plus en plus. Parce que vous le voyez bien, chaque génération de tracteurs, on rajoute une rangée de phares pour travailler la nuit, pour travailler encore plus. Donc, ouais.
12: En termes de temps de travail, c'est-à-dire que maintenant, avant, on était tranquille l'été, plus tranquille, on faisait les foins, on fait pas trop de moissons ici, donc après, on était plus tranquille, quoi. C'était un peu on levait le pied. Mais là, maintenant, faut soigner les animaux comme en plein hiver. Faut prendre le tracteur, aller porter du foin dehors, l'eau. Parce que les sources tarissent, faut mettre de l'eau, du foin, donc c'est un surcoût de travail, un surcoût économique. Parce que le foin, il faut le donner, quoi. Après, on est obligé d'acheter de l'aliment de l'hiver, parce que le foin qu'on devait donner l'hiver, on le donne l'été, quoi. Et puis, il faut porter l'eau.
17: L'été, normalement, nous, les animaux sont à l'herbe, et c'est le moment où on est quand même beaucoup plus normalement tranquille. Mais là, il faut donc leur amener l'eau le matin, le soir. Voilà, donc ça, c'est une charge de travail en plus. Parce qu'en fait, on fait une visite quotidienne à nos animaux. Bon, là, elle passe bi-quotidienne. Voilà. On y revient une deuxième fois. Donc, ça demande 2 heures de travail en plus. Voilà. C'est-à-dire qu'au lieu d'y aller en voiture, j'y vais avec le tracteur et je mets une botte de foin. Ça ne me demande pas un temps fou, mais bon, ça... Normalement, on préfère les voir manger de l'herbe et... Mais bon, c'est comme ça.
3: Dans ce deuxième épisode, l'enquête a permis de décrire les conséquences du changement climatique sur les productions végétales et animales. Il me semble parfois que les agricultrices et les agriculteurs que je rencontre sont déjà habitués à voir les rendements céréaliers baisser, voire s'effondrer certaines années. Habitués à apporter du fourrage l'été aux animaux, habitués à voir se tarir des sources et des cours d'eau que leurs parents n'avaient jamais vu se tarir. Pourtant, il ne faut pas s'y tromper. Ce qu'ils me décrivent, c'est un bouleversement majeur, et somme toute très rapide de leur métier. La nouvelle époque climatique est entrée dans leur vie. Concrètement, elle participe à la dégradation des revenus et des conditions de travail. L'enquête se fait alors plus personnelle, plus intime. Ils me parlent de choix de vie, de leur famille. J'ai pas l'intention, cependant, de cultiver une vision doloriste ni catastrophique de l'agriculture. Les exploitants que j'ai rencontrés réagissent et adaptent leurs pratiques à la nouvelle donne climatique. C'est ce que nous verrons dans le prochain épisode. Le podcast Agriculture, la mutation climatique, une enquête en Nivernais-Morvan et Haute-Corrèze, est issu du projet de recherche-action participative Territoire terrestre. Ce projet de recherche est réalisé en partenariat entre l'Université Paris-Nanterre, le Pays Nivernais-Morvan et Haute-Corrèze Communauté. Il a reçu le soutien financier de l'Université Paris-Nanterre et de l'ADEME. Paula Roger a réalisé les entretiens avec les agriculteurs en Haute-Corrèze. Alix Chenel a participé à l'écriture du podcast. Une réalisation de Xavier Joly pour la Grande Zaza Production.
18: Hep Taxi. Épisode 5. Taxi sous influence.
19: Encore cette histoire de store, non mais là c'est pas possible. Ah ouais. Et puis ça va être de ma faute tant qu'on y est. Non mais j'hallucine. Écoute, inutile d'épiloguer, il va pas se réparer tout seul ce store, donc bah oui, je vais repasser dimanche. Allez, je te laisse maman. Ouais, ma cliente est là. C'est une vieille connaissance. Allez, bisous. Bisous, mon gros poussin. Je vais t'en foutre, moi, en tartare sur ton store, ouais.
20: Bon, c'est bon. Du coup, pour toi, on se retrouve dans 1 heure.
19: Bonjour.
20: Toutes tes affaires. Bonjour. Attends, quitte pas. Alors, c'est bon pour toi. Dans 1 heure, au CrossFit Lounge de l'aéroport.
19: Sympa.
20: Ouais, c'est ça. Tu me diras merci après. Baisse dure, ventre plat, Léa n'y résistera pas.
19: Eh ben, elle a pas changé, elle. Donc, aéroport Elon Musk, c'est bien ça?
20: Ouais, allez, bisous, à toutes.
19: Bon, salut.
20: Ah!
19: Ouais.
20: Salut.
19: Ouais.
20: Je t'avais pas reconnu.
19: Ouais.
20: Ça va?
19: Ça roule.
20: T'as bien de la chance.
19: Pourquoi tu dis ça?
20: Disons que je fréquente un peu moins les taxis qu'à une certaine époque.
19: Tu veux dire que tu prends moins souvent l'avion? Quel dommage.
20: Alexandrine, tu peux prendre par le Sacré-Cœur Cœur Love Park?
19: Waouh! Je t'en prie, fais comme chez toi.
5: Calcul du nouvel itinéraire.
19: Non mais j'hallucine. Alexandrine, fais pas la maline, c'est moi le boss.
5: Nouvel itinéraire par le Sacré-Cœur Cœur Love Park, 7 minutes plus long. Voulez-vous valider l'itinéraire?
19: Tout pour m'emmerder celle-là. Qu'est-ce que tu veux foutre dans ce trou à pouf, Iris? Tu veux pas aller là d'une Oka et tant qu'on y est?
20: Ah bah si, tiens, bonne idée.
5: Calcul du nouvel itinéraire par la Dune Ocaille. Oh,
19: calmos, Alexandrine. Tu continues par la piscine à débordement national de France, comme prévu. Tu sais très bien qu'on ne déroge pas de l'itinéraire écolo optimisé.
5: Nouvel itinéraire par la Dune Ocaille, même durée. Voulez-vous valider l'itinéraire?
19: Oui, allez, je valide. Qu'on en finisse.
20: Merci, Alexandrine. Comment va ta mère?
19: Pas pire. J'essaie d'aménager sa maison pour la maintenir au frais.
20: Cool. Attends, je vais en profiter pour faire un TikTok. Tu sais comment c'est avec le nouvel algo?
19: Non, non, pas vraiment, non. Alexandrine, mais qu'est-ce que tu fous encore là, bordel?
20: Non, non, c'est bon, je me suis trompée, c'est un peu plus loin. Je te dirai qu'en ralentir. La perspective est canon au prochain feu.
19: Alexandrine, je te préviens, on va reparler de ça toi et moi, de femme à femme.
5: Je vois qu'il n'y a aucun rendez-vous programmé dans votre agenda à l'issue de cette course. Voulez-vous qu'on planifie une réunion?
19: Allez, arrête de te foutre de ma gueule, Alexandrine.
20: C'est là, arrête-toi là. Salut la team, les affaires reprennent. Je suis en route vers l'aéroport Elon Musk et devinez quoi? C'est une vieille connaissance qui m'amène.
19: Iris, droit à l'image. Ton PEL est pas prêt là.
20: Hélas, vous n'en saurez pas plus. Je vous explique les raisons de ce voyage de dingue dans ma prochaine vidéo. Et je vous préviens, c'est une collab de malade. Vous n'êtes pas prêts, comme dirait l'autre. Bisous!
19: J'espère que j'apparais pas sur ton plan séquence publicitaire pour de la mode jetable.
5: Moi non plus.
20: Ça va, les 2028 tardes?
19: Réponds pas, Alexandrine. Affiche-nous plutôt le feed TikTok de Fashion Piton.
5: Ce compte est privé. Souhaitez-vous faire une demande de suivi?
19: Ah oui, oui, c'est vrai que je t'avais en follow, toi.
20: Pareillement. De toute façon, je l'ai posté sur mon compte @enjoyglobalwarming, tout attaché.
19: T'es complètement cinglé. Hein.
5: Voici le feed TikTok @enjoyglobalwarming.
20: Merci, Alexandrine.
19: Putain, mais c'est une blague. 50 millions d'abonnés. Wow, j'allais te demander si t'arrivais encore à te regarder dans le miroir. Mais bon, là...
20: Oui, ça va. Tu me trouves comment, d'ailleurs? Pris moins cher que toi, non?
19: Ouais, surtout ton chirurgien qui doit prendre très cher.
20: Non mais t'as fini? Le moins qu'on puisse dire, c'est qu'ils t'ont bien casté à l'Académie de la Conservation de l'Humanité.
19: Je prends le compliment.
20: C'était plutôt une critique de la politique consternante de préservation du patrimoine humain.
19: J'arrive pas à croire que tu sois devenu climato-sceptique. En plus de tout le reste.
20: Non, humanophile.
19: alors là, très peu pour moi.
20: Évidemment, t'es un peu bloqué dans le passé. Mais est-ce qu'on peut vraiment t'en vouloir puisque ton job consiste à jouer les vintage humans? Et tu le fais très bien. Les robots ont tapé dans le mille en désignant les taxis comme profession protégée. Vous incarnez à merveille ce qu'a été l'humanité. Une bande de cons aigris et pétris de contradictions. Rappelle-moi à quoi tourne ton taco, Lady Tenberg? Ah, pardon, j'oubliais que t'avais pas choisi ta bagnole. Là encore, ils vous ont gâté les robots. C'est un bijou ta Clio manuel essence. Sans plomb 95?
19: Quel terminal?
20: T2.
19: New York? Miami?
20: LA.
19: Oh, alors là, ta petite leçon de morale sur le sans plomb 95 n'en est que plus savoureuse.
20: Arrête, please. C'est mon premier et sans doute mon dernier vol de l'année. T'as entendu parler du grand remplacement? Ça fait 2 ans que j'ai pas bossé, Max. Si t'avais la curiosité d'allumer parfois ton autoradio collector sur une autre station que France Robot, tu saurais sans doute que les influenceuses virtuelles sont en train d'avoir notre peau. Elles facturent 3 fois moins cher que les humaines. Pas de bouffe, pas d'avion, pas d'hôtel. En plus, leur taux d'engagement sur les réseaux est 10 fois supérieur au nôtre. Elles répondent à tous les commentaires et tous les DM, ces petites putes d'IA.
5: Les travailleuses du sexe sont des professions protégées. Merci de respecter leur travail.
20: Tu as tout à fait raison, Alexandrine. Anyway, Max, n'hésite pas à t'abonner à Enjoy Global Warming si tu as envie d'en savoir plus sur la disparition des emplois des professions non protégées. Allez, abonne-toi! Tu vas quand même pas rater le lancement des Cool Boots de The North Face à Coachella.
9: Cool Boots!
19: Alexandrine, résiste, prouve que tu existes.
20: Alexandrine, tiens-toi bien. La marque a sponsor la réédition du festival Coachella sur son lieu d'origine dans le méga désert de Californie, 50 degrés la nuit. On va pouvoir retourner dans tous les déserts grâce à ces fringues. Ça va révolutionner le rapport homme-nature.
19: Le rapport homme-nature.
20: Absolument, et ça commence très bien d'ailleurs, puisqu'ils font appel à des humaines pour une fois.
21: Les humains, ça coûte très cher.
19: Ouais, et ça pollue.
20: Non mais j'y crois pas, la pollution. Mais qu'est-ce qu'on en a à foutre de la pollution? Il y a 70% de chômage, Max. Les gens crèvent la gueule ouverte, précisément parce que les robots nous ont lobotomisés avec l'idée que les humains coûtent trop cher. Anyway, l'humaine polluante et hors de prix qui occupe ce taxi va participer à une grande OP de testing, le Cool All Night Dance Challenge en Cool Boot.
19: Et comment il savait que tu pues des pieds?
20: Eh oui, mes vidéos sur la transpiration excessive ont fini par payer.
19: Ah là là, et est-ce que je connais l'égérie du Cool Poom Short?
20: Tout ce que je peux te dire, c'est que c'est tout à fait ton type. Mais tu vas devoir follow at Inja Global Warming pour découvrir qui c'est.
19: Tu veux pas 100 balles et un Mars tant qu'on y est?
20: Mais c'est quoi ton putain de problème, Max? Bien sûr que la seule chose qu'on puisse faire, c'est de kiffer le réchauffement climatique, puisque de toute façon, on va se faire buter par les robots. Tu comptes essayer encore longtemps de faire croire à tous tes clients que le combat à mener, c'est la lutte contre la montée des océans? L'IA essaie de nous anesthésier avec les problèmes d'écologie, puisque les robots savent parfaitement qu'on fera rien. Le réchauffement climatique, c'est l'opium du peuple. Ça fait un siècle qu'on regarde la maison brûlée sans bouger.
19: Ah, écoute, allez, arrête avec tes conneries. L'écologie, c'est la cause du siècle.
20: Il n'y a pas de petits gestes quand on est 80 millions à les faire. Comme si ça allait changer les choses de raccourcir nos douches. Au fait, t'as réussi à garder ta baignoire?
19: N'écoute pas, Alexandrine. Tout le monde sait bien que les baignoires ont été interdites par la loi OpenAI.
21: J'allais le dire.
20: Alexandrine, t'as même pas idée du nombre de petites meufs avec qui Max a refait le monde dans son bain.
19: Ouais, les temps ont changé.
20: J'ai remarqué, ouais. Maintenant, tu fais des claquettes dans une bagnole qui se conduit toute seule et tu te branles sur ton IA qui brûle une forêt primaire à chaque fois qu'elle l'ouvre.
21: Ces dernières années, la consommation en énergie des IA a drastiquement baissé.
20: Ton disque est rayé. Mais donc plutôt Interhuman Radio qu'on écoute les vraies news, c'est l'heure.
22: Aujourd'hui, selon un sondage réalisé par l'Interhumanité quantifiée, 45% des humains seraient prêts à faire l'expérience définitive d'une vie sans IA contre seulement 33% il y a un an. Tout de suite à notre micro pour commenter cette évolution radicale des mentalités, Nabilou, délégué général du STRACH, syndicat des travailleuses du corps humain, qui représente notamment les intérêts des influenceuses, des miss et des mannequins. Bonjour Nabilou.
19: Comment elle va, elle?
20: Elle tient le coup. Elle a décidé de se battre, ça conserve. C'est elle que je rejoins au CrossFit Lounge. On prépare un gros coup pour le week-end prochain.
19: Ah, l'égérie du Cool Poom Short. Mais oui, bien sûr.
20: Of course. Alexandrine, remonte le son.
22: Soulignant que le problème numéro un, c'est l'état totalitaire robotique et non le climat, le STRACH appelle à un blocage généralisé samedi prochain pour la hiérarchisation des menaces avec comme mot d'ordre Enjoy Global Warming. Le rendez-vous est donné à la Dune au Caille à 4h.
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27: RFI, bonjour, 16h en temps universel, bonsoir, 18h ici à Paris.
28: Nicolas Brousse.
27: Le sommet des puissances émergentes appelle à la retenue maximale dans le conflit au Moyen-Orient. Les 11 pays membres, les BRICS, dont l'Iran, sont réunis jusqu'à demain chez l'un d'entre eux, l'Inde en l'occurrence. Nous rejoindrons notre envoyé spécial à New Delhi. L'Arabie Saoudite contrainte de fermer temporairement un oléoduc capital pour ses exportations de pétrole. Il y a eu des attaques de drones lancées d'Irak, tout près de la frontière iranienne. Bagdad dément toute responsabilité et ferme ce soir 3 postes frontières. Un acte de malveillance, pour ne pas dire un acte criminel, serait à l'origine du déraillement d'un train régional hier soir en France. Il y a 44 blessés. Un morceau de rail a été retrouvé en travers de la voie ferrée. Le sommet des puissances émergentes, celle que l'on appelle les BRICS, se tient donc en Inde jusqu'à demain, en présence notamment des présidents russes et iraniens, qui se déplacent peu hors des frontières de leur pays en ce moment. L'Iran, qui aura apprécié le communiqué commun des 11 pays, appelant aujourd'hui à la retenue maximale dans le conflit au Moyen-Orient. Envoyé spécial à New Delhi, Nicolas Roca.
2: La réforme du Conseil de sécurité ne peut plus attendre, a affirmé Narendra Modi dans son discours d'ouverture. La Chine et la Russie, deux des membres des BRICS et du Conseil de sécurité de l'ONU, appellent à l'intégration de l'Inde et du Brésil. Le Premier ministre indien a aussi appelé à une réforme en 10 points de la gouvernance mondiale afin qu'elle bénéficie plus largement aux membres des BRICS.
7: Nous devons nous efforcer de faire en sorte que les pays du Sud passent du statut de simples exécutants à celui d'acteurs qui façonnent les règles. Grâce aux BRICS, nous devons donner les moyens d'agir aux pays du Sud, apporter aux diplomates et aux décideurs politiques des compétences en matière de négociation, une formation pratique et une expertise juridique.
2: Des propos forts du Premier ministre indien que l'on retrouve en partie dans la déclaration de Delhi. Une déclaration commune très prudente sur le Moyen-Orient. Elle mentionne la guerre dans la région sans citer directement les belligérants. Les BRICS appellent à la retenue maximale sur un conflit qui concerne plusieurs de ses membres, au premier rang desquels l'Iran et les Émirats arabes unis. Les chefs de ces deux délégations se sont d'ailleurs entretenus ce samedi. Nicolas Roca, New Delhi, RFI.
27: Au Yémen, au moins 76 000 personnes ont fui les combats depuis le mois de juillet et la tendance s'accélère avec l'intensification des combats depuis la semaine dernière entre forces gouvernementales soutenues par l'Arabie Saoudite et rebelles houthis alliés de Téhéran. Interrogé sur ce sujet, Donald Trump indique que les houthis ont demandé aux États-Unis de ne pas s'en mêler malgré les demandes de Riyad. Le président américain estime que l'Iran est probablement responsable d'attaques de drones venant pourtant d'Irak, tout près de la frontière, Bagdad assurant ne pas en être à l'origine. Bagdad qui ferme d'ailleurs ce soir 3 postes frontières avec l'Iran. Une chose est sûre, ces attaques de drones ont conduit les autorités saoudiennes à fermer hier l'oléoduc Est-Ouest, la principale voie d'exportation du pétrole saoudien. Depuis le début de la guerre au Moyen-Orient, Riyad a accru le recours à cet oléoduc débouchant sur la mer Rouge, à l'ouest de la péninsule arabique, et qui lui permet ainsi de contourner le verrouillage du détroit d'Ormuz. Les explications d'Agnieszka Kumor.
8: L'oléoduc Est-Ouest qui traverse la péninsule arabique est devenu depuis plusieurs mois une solution de repli pour les Saoudiens. Cet oléoduc achemine ainsi une partie du brut jusqu'au port saoudien de Yanbu. Le pétrole est ensuite dirigé vers l'Égypte où il passe par l'oléoduc Sumed mais aussi par le canal de Suez vers la Méditerranée. D'une capacité de 7 millions de barils par jour, cet oléoduc ne remplace évidemment pas le détroit d'Ormuz par lequel, avant la guerre, l'Arabie saoudite exportait plus de 14 millions de barils de brut par jour et 4 millions de barils de produits pétroliers raffinés. Mais c'est toujours cela de prix. D'une capacité moindre, à peine 1,5 million de barils par jour, l'oléoduc émirati Habshan Fujairah, qui débouche sur le golfe d'Oman, constitue une autre voie de contournement. Mais il ne permettra pas, selon les experts, d'atténuer la pénurie de brut sur les marchés.
27: Agnieszka Kumor du service économie d'RFI. Changement de titulaire au Niger. Le général de brigade Maman Sani Kaou devient chef d'état-major des armées. Il était jusqu'ici présent chef d'état-major, mais de la seule armée de terre. Il remplace le général Moussa Salahou Barmou, selon un communiqué lu hier soir à la télévision publique nigérienne, qui ne précise pas la raison de ce limogeage par le chef de la junte au pouvoir, le général Tchiani. La décision intervient en tout cas 2 semaines après la mutinerie déjouée à Niamey. Selon l'agence France Presse, le nouveau chef d'état-major est décrit par ses proches comme un homme de terrain aguerri, qui a notamment dirigé des opérations de lutte contre les groupes djihadistes.
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27: À 16h05, temps universel, la réalité se rapproche-t-elle trop vite de la fiction? Les messages alarmistes sur la montée en puissance trop rapide de l'intelligence artificielle se sont multipliés cette semaine et pas de relâche le week-end, puisqu'aujourd'hui c'est le patron d'un des géants du secteur Anthropique qui appelle lui-même à ralentir la vitesse de développement. Anthropique quitté cette semaine par l'un de ses chercheurs qui accusait la start-up de minimiser le risque que fait peser l'IA sur l'existence même de l'humanité. Ce qui ne manquera pas de rappeler le scénario d'un certain blockbuster hollywoodien, le film Terminator. En France, c'est un accident rare qui s'est produit hier soir en Normandie entre Caen et Rouen. 44 personnes blessées, dont une jeune femme très gravement, même si ses jours ne sont plus en danger. Olivier Moriamé, l'enquête s'oriente rapidement vers la piste d'un acte malveillant.
4: L'accident aurait été provoqué par la présence d'un morceau de rail sur la voie où circulait le train. C'est en tout cas l'hypothèse principale à ce stade, selon le procureur de Rouen. L'enquête est aux mains de la police judiciaire de cette ville du nord-ouest de la France. Les dépistages d'alcool et de stupéfiants réalisés sur le conducteur du train sont en tout cas négatifs. L'accident a été d'une grande violence, selon les témoignages des voyageurs. Ils étaient 186 à se trouver à bord de ce train régional hier soir. Train qui circulait entre deux petites communes de Normandie lorsqu'il a déraillé peu avant 20h. Une quarantaine de personnes ont été blessées dans ce déraillement. Une passagère de 18 ans a été évacuée en urgence absolue. On a appris ce samedi que ses jours n'étaient plus en danger. La réponse des secours a été conséquente. 130 pompiers mobilisés, 5 équipes médicales envoyées sur place. Une mobilisation permise par l'activation du plan Novi, première lettre de nombreuses victimes. Ce plan permet de solliciter rapidement tous les services de secours, forces de l'ordre, pompiers, urgences médicales, et permet à ces différents acteurs de se coordonner.
27: Olivier Moriamé, en France, il y a aussi une actualité plus heureuse puisque Céline Dion crée l'événement en revenant chanter à Paris en concert dans la plus grande salle couverte d'Europe. Les 30 000 places pour chacune des 16 représentations se sont vendues comme des petits pains de luxe vu le prix des billets. Il faut dire que cela fait 6 ans que son public attendait son retour sur scène. Nous irons prendre la température devant la Plénitude Arena à Paris La Défense dans le prochain journal. En attendant, le Mexique est confronté en cette fin de semaine à une nouvelle fuite de pétrole au large de ses côtes dans l'est du pays. C'est une fois de plus une installation de la société pétrolière semi-publique Pemex qui est en cause, comme en février dernier, où un événement similaire avait souillé des centaines de kilomètres de côtes et provoqué un scandale car les autorités avaient minimisé cette marée noire. Une bonne nouvelle tout de même, cette fois, Simon Rosé, les leçons semblent avoir été retenues, beaucoup plus d'informations sont fournies.
6: La fuite a été détectée ce jeudi dans un oléoduc de Pemex à 85 km au nord de Ciudad del Carmen dans l'est du Mexique. Si son ampleur reste encore inconnue, l'alerte a été donnée rapidement. Cela a permis d'enclencher un suivi satellitaire de la nappe ainsi que la mise au point de modèles pour prévoir sa trajectoire. 4 bateaux, 2 avions et 255 militaires sont mobilisés. Un déploiement qui contraste avec la marée noire de février dernier. À l'époque, une fuite avait été minimisée, même niée au sein de Pemex. Il avait fallu des semaines pour établir son origine alors que le pétrole souillait des centaines de kilomètres de littoral. Un scandale qui a mené à la création d'un observatoire permanent du Golfe du Mexique, ce même observatoire qui pilote aujourd'hui la surveillance de l'événement et qui l'a rendu public. Une inconnue demeure cependant. Pemex n'a toujours pas précisé la quantité de pétrole qui s'est échappée. Les conditions météo sont néanmoins favorables. La nappe devrait dériver et a peu de chances d'atteindre les côtes dans les 5 prochains jours.
27: Dossier suivi par Simon Rosé, chef du service environnement d'RFI. Au Sénégal, on est à J-49 du début des Jeux Olympiques de la Jeunesse. Ce sont les premiers sur le continent africain. La flamme olympique, symbole des Jeux, est partie d'Athènes jeudi. Elle a été remise à midi par la présidente du Comité international olympique, la Zimbabwéenne Kirsty Coventry, au chef de l'État sénégalais devant le palais présidentiel à Dakar. Bassirou Diomaye Faye devient ainsi le premier président africain à porter la flamme olympique dans son pays. C'est donc un événement historique. Premier Jeux Olympiques de la Jeunesse en Afrique. On en reparle bien sûr dans Afrique Soir, première édition, à 18h30, temps universel et heure de Dakar. Et puis, on est tout proche aussi d'un autre événement, puisque se déroule en ce moment même, et il reste très peu de temps à jouer, la demi-finale de la Coupe du Monde de basket féminin, et les Françaises mènent 82 à 64 face à l'Allemagne. La qualification.
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1: Immersion du côté de Narbonne, à la découverte d'un animal mystérieux pêché depuis des millénaires et aujourd'hui en danger critique d'extinction, l'anguille. Puis direction les Corbières maritimes pour parler des accents et de ce qu'ils racontent de notre histoire.
2: Anguille sous roche, un documentaire de création d'Alice Roy.
3: Et on est à l'Hérault, au cabaret des pêcheurs. Et moi je suis pêcheur, pêcheur à l'étang et pêcheur à la mer. Et ça fait 23 ans.
4: On a un petit clapotis parce qu'il fait un peu de vent d'est là, mais c'est une eau qui ressemble finalement aujourd'hui en tout cas à l'eau de la mer. L'étang fait 5300 hectares. La profondeur elle varie entre 1,80 m et 3 m.
3: L'étang, en tout cas l'étang de l'Hérault, il a une forme un peu ovale. Hein. Il communique avec la mer.
5: On n'est pas collé à la mer malgré qu'on soit alimenté par la mer.
4: La relation avec la mer, elle est permanente.
2: Laurent Benoît, ingénieur en environnement.
4: Il y a un rythme de marée aussi. C'est assez peu connu, mais en Méditerranée, il y a quand même une marée. Le marnage est très, très faible, hein. C'est 30 cm de marnage, mais toutes les 6 heures, on a un phénomène de marée ici. Le niveau de la mer monte, l'étang se remplit. Le niveau de la mer descend, l'étang peut se vider en partie. Donc même ces 30 cm-là, ils se voient à travers ces phénomènes-là. Alors le vent peut accentuer ou au contraire tamponner ce phénomène-là.
5: Ah, le vent qui souffle 265 jours par an, on a une tramontane qui souffle très très fort, mais là maintenant avec les changements climatiques que l'on a, la tramontane elle souffre de moins en moins.
2: Jean-Luc Fayos, responsable de la base nautique de Port-Mahon à Sigean.
5: Elle nous rend de moins en moins fous.
6: On a un texte qui nous parle du Cerse. L'empereur Auguste, quand il est venu dans la région, aurait créé un temple à ce dieu.
2: Corinne Sanchez, archéologue au CNRS.
6: Qui montre que c'est quelque chose qui a beaucoup marqué même les Romains.
5: Bon, puis le vent, on vit avec. Le Cerse aussi. Le Cerse, la tramontane. Alors, on va jouer sur le mot, il y en a qui disent que la tramontane, le cerf, c'est pas la même direction. Mais bon, ça vient du nord-ouest, hein, donc.
3: Ces petits vents du nord, la nuit noire, hein, quand je suis en mer, je peux fermer les yeux, je sais que je suis au large de l'étang. Il y a cette odeur qu'il n'y a que à l'étang. Certains diront que ça pue, mais ça pue pas. Hein, c'est un peu d'algues en décomposition que le vent ramène, hein, cette odeur de sel.
4: La salinité d'une lagune, elle est liée à la fois à sa connexion de la lagune à la mer et puis aux apports d'eau douce continentale. C'est-à-dire que la salinité de la mer, elle est à 38 grammes de sel par litre et l'eau douce, évidemment, elle est exempte de sel. Donc on est dans une eau de lagune qui est théoriquement comprise entre 0 et 38 grammes de sel par litre.
3: Aujourd'hui, on est sur des milieux qui sont de plus en plus salinisés avec malheureusement des assèchements de zones humides.
2: Jean-Baptiste Gobert, pêcheur petit métier.
3: Avec des cours d'eau qui donnent de moins en moins, un manque bien sûr de pluviométrie, mais bon, ici il n'a jamais trop plu non plus. Hein. Manque d'eau douce, et donc on a un mauvais recrutement de civelles, donc on a un manque.
4: Ce sont des milieux qui se sont formés à partir d'eux, il y a 20 000 ans. La température s'est réchauffée, les eaux aussi, et du coup le niveau de l'eau en mer est monté, il était à plusieurs dizaines de kilomètres que le niveau de l'eau actuel.
6: Durant l'époque romaine, on va avoir une lagune beaucoup plus vaste, des espaces anneaux qui couvrent aujourd'hui des espaces qui sont mis en culture. Et ce cloisonnement se fait au fil du temps, notamment à cause des apports de l'Aude. Et petit à petit, cette grande lagune va se subdiviser et va se combler.
4: Et en remontant, cette eau de mer, elle a poussé devant elle un bourrelet sédimentaire. Ça a créé des morceaux de mer intérieurs, on va dire. Et ces bourrelets, ils ont été finis d'être colmatés par les sédiments qui venaient des eaux douces du continent.
6: Ça va être à la fin du 19e siècle, la création de la voie ferrée, qui va vraiment séparer les étangs en deux et accélérer ce colmatage.
5: Il y a quelques jours, l'eau elle était complètement turquoise.
3: Dans l'étang, il y a toutes les couleurs.
5: Quand il y a du vent, oui, la lagune, elle commence à devenir toute blanche. Sur l'eau se forment des vagues qui cassent, l'écume, qu'on appelle ça des moutons. Puis plus ça va, puis il y a de plus en plus de moutons. Et puis d'un seul coup, l'étang devient marron. Et il restera marron tant que le vent soufflera. Alors que quand c'est le vent marin qui rentre, là on voit comme une vague de couleurs qui arrive et qui pousse la couleur bleue quoi, vers le fond de la lagune.
3: C'est-à-dire que des fois, quand on navigue avec la barque, on passe sur des endroits où c'est qu'il y a un petit peu comme du sable d'étang, on appelle ça, du sable qui est un peu gris. Ça fait des reflets avec l'eau. On passe sur des endroits où c'est verdoyant, parce que là il y a des herbiers magnifiques. Tous les jours est un autre tableau. Et même la nuit, moi je travaille aussi beaucoup la nuit dans les étangs, la nuit c'est totalement différent. Il y a des nuits où il n'y a pas de lune, où là c'est vrai qu'on a du mal à se repérer, c'est des fois un peu bizarre. Mais là, comme la nuit dernière où c'est qu'il y avait quasiment la pleine lune, c'est extraordinaire. Quoi. C'est-à-dire que là, on entend les choses, on voit les choses, hein. Ce qu'il y a d'extraordinaire, c'est et moi j'aime ça, que ce soit par exemple pour la pêche ou la chasse, c'est ce milieu, en fait cette vie de la journée qui va se coucher comme le soleil, et cette vie de la nuit qui commence une fois la première étoile qui se lève, quoi.
7: Parmi les techniques de pêche qui pouvaient être utilisées à l'époque romaine dans les étangs lagunaires, alors on en a une qui est décrite par Pline.
2: Gaël Piquès, archéologue au CNRS.
7: Alors il nous dit que cette pêche se pratique au niveau du gros, entre la mer et l'étang. Donc là, les pêcheurs arrivent avec des filets maintenus par des grandes cannes et ils entourent en fait les bancs de poissons et ils utilisent les dauphins qui en fait rabattent les poissons dans leurs filets. Allez. Les pêcheurs remercient les dauphins en leur jetant du pain trempé dans du vin.
3: Allez.
5: Quand il y a 40 ans de ça, il y avait 37 pêcheurs et actuellement ils ne sont plus que deux à venir. Quoi. Et pendant les grosses campagnes de pêche anguille, donc qui commençait au mois de septembre-octobre, on voyait débarquer des pêcheurs même sur nos plages là. Là maintenant c'est fini quoi.
3: On peut passer 2-3 ans avec des très petites pêches et d'un coup avoir une année exceptionnelle. Bien sûr parce qu'il y a des apports d'eau, parce qu'il y a de la pluie ou des trucs comme ça, mais les anguilles ne tombent pas du ciel quoi. Donc ça veut dire que par un moment, quand il y a ces conditions climatiques réunies, il se passe quelque chose dans leur comportement et je pense vraiment que la clé alors ça reste de la pêche. La pêche déjà en elle-même c'est un mystère. La pêche c'est un métier d'incertitude. C'est pas un métier qu'on peut écrire dans un carnet en disant le 12 avril j'ai pêché ça, l'an prochain je vais repêcher. Non, la pêche elle c'est fini, c'est passé une fois et puis c'est terminé. Et je crois que pour les anguilles c'est un peu pareil, c'est très mystérieux parce que déjà on les voit pas. De jour, moi je navigue beaucoup dans les étangs, c'est très rare de voir des anguilles en plein jour. La nuit, on peut les voir, des fois avec la lampe, ça peut arriver. Mais c'est un poisson mystérieux, c'est quelque chose qui se cache toujours, qui a des comportements vraiment... Moi j'ai vu des gros coups de froid dans l'étang, avec des poissons morts, des loups morts, des muges morts, mais de l'anguille jamais. Ce poisson qui est très costaud, il paraît qu'elle descend dans la vase, se plantait... Il y avait un vieux à l'époque de Grussan qui disait qu'elle se plantait à plus de 10 mètres. Vrai ou faux, j'en sais rien, mais bon, histoire de vieux, mais voilà quoi.
5: Une anguille, je la comparerais à une couleuvre. Voilà. Par contre, c'est très très bon. On ne les voit pas, ça c'est sûr, on ne les voit pas. Non, elles ne sortent pas au-dessus de l'eau, elles ne s'entortillent pas autour des piquets de pêche. Non, on ne les voit pas.
4: L'observation des anguilles en étang est assez rare, assez difficile. On peut les voir si on fait effectivement en faisant une palmes masque tuba. Ça peut arriver de les voir se faufiler entre les herbiers. Il faut y aller souvent pour les voir. Moi, j'en ai pas vu si souvent que ça.
8: On va avoir pour les mâles des individus qui vont mesurer entre 30 et 45 cm de long.
2: Claudie Iborra, biologiste marin.
8: Et pour les femelles, on va généralement, elles mesurent autour des 50 cm. Donc elles sont vraiment plus grandes et plus grosses aussi, plus épaisses.
4: Et ce sont des poissons qui ne sont pas du tout farouches d'ailleurs. On arrive à les approcher de façon assez facile, contrairement à d'autres espèces.
3: Oh ben c'est tout gluant, c'est pas ragoûtant quand on le voit. Hein.
4: Ça ressemble assez à un serpent, moi je trouve. Un serpent, un orvé, quelque chose d'assez allongé, effectivement. Ouais. Et c'est assez joli à voir évoluer dans l'eau, en tout cas.
3: Quand elle se transforme, qu'elle devient argentée, la femelle, on l'appelle l'anguille mazère, hein, la mazère, et le mâle, qui est plus petit, c'est le mazérou.
7: Ça fait partie des espèces les mieux représentées parmi les échantillons archéologiques, notamment.
3: On sait que c'est un poisson qui est très, très, très ancien.
7: Une anguille, c'est à peu près 130 vertèbres. C'est difficile d'avoir un squelette en connexion, ça va partir dans tous les sens. Les Romains pêchaient des anguilles. On a un cas particulier, c'est avec le vivier de Port-la-Nautique. Donc c'est un des plus grands viviers qui a été retrouvé dans le monde romain. C'est à peu près 60 mètres de diamètre. Avec au milieu un triclinium, c'est une salle à manger. Et il y a un petit bassin au milieu de ce triclinium où ils mettaient des poissons. Ils pouvaient choisir leurs poissons et choisir les poissons qu'ils allaient consommer. Et donc, dans ce vivier, on retrouve des poissons marins qui ont été acclimatés. Ils ont reproduit en fait un aquarium marin. Donc, il y a de la murène, des labridés, donc des poissons très colorés, des labrepan, labremerle, voilà, et de l'anguille. Donc c'est des anguilles qui étaient capturées dans les lagunes et qui étaient stockées en fait dans ce vivier. On les laissait grossir voilà, pour les avoir à portée de main, les manger quand on en avait besoin.
3: Là on va les reposer des filets à anguilles qui ont séché pendant la lune, hein, parce que quand il y a la lune, les anguilles, ben, elles y voient bien, hein, comme nous. Et donc là maintenant on est sur le tombé de lune, donc on va remettre des fils en place, hein, et on verra ce que ça dira les jours prochains, quoi. Voilà. Le pêcheur il suit le poisson il a une tendance à rentrer dans les étangs au beau jour, donc voilà, il y a des moments où c'est que en fait il y a deux sortes de pêcheurs. Il y a le pêcheur qui fait uniquement que l'étang, lui bon, eh bien, il y a des moments de l'année où c'est que vraiment il y a des gros passages à vide parce que c'est l'époque où c'est que il fait très froid et le poisson a déserté les étangs. Et ensuite il y a le pêcheur qui est dans mon cas, hein, qui lui fait on va dire l'automne, l'hiver, il travaille les loups, les dorades et les anguilles dans les étangs, et le printemps et l'été il travaille le poisson de la mer à la mer, voilà, naturellement.
9: On déploie le filet vraiment avec les nasses, les pattes d'âne.
3: Ça se pêche avec les capechadas. Capechadas, système de filet très très ancien. Hein. C'est son ancêtre. L'ancêtre, la capechada, c'était le trabac, hein, ce que les vieux utilisaient.
9: C'est un filet en forme de cœur qui forme comme un bassin avec trois nasses. Hein. Il y en a une que c'est la patte d'âne maître, c'est celle qui est droite. Hein. Elle pêche plus que les autres, c'est normal parce qu'elle est dans le sens du filet, de la marche. Hein. Et les autres, c'est les reculs. Ça fait comme un cœur. Dedans, dans les nasses, il y a un système d'entonnoir. Et le poisson, ben, comme il ne sait pas faire marche arrière, il est coincé, ça fait des goulets. Des goulets étranglement.
3: Quand tu pêches du poisson, autre que l'anguille, c'est beau.
9: Voilà, ça pêche les crabes. Hein. Les crabes, les anguilles, les geôles.
3: C'est brillant, c'est joli, quand il y a des filets avec des loups dedans ou des dorades, hein, c'est un autre aspect. En revanche, quand on pêche des anguilles, ça n'a pas le même aspect, ça n'a pas le même... Bon, l'anguille, elle a mauvaise presse, parce que bien sûr, elle ressemble à un serpent. Hein. C'est pour ça que d'ailleurs, beaucoup de gens l'ont délaissé un peu pour manger. À l'époque, ils se consommaient énormément d'anguilles à local, mais là, ils s'en consomment quasiment plus.
10: L'anguille, elle est considérée, ben en Bretagne, par exemple, c'est un serpent, ils ne l'aiment pas du tout, hein. Ils ne mangent pas d'anguille en Bretagne. Alors que vous avez des civilisations, en Hollande, en Allemagne, en Asie, mais c'est le poisson le plus cher. Hein. Ils adorent l'anguille, ou la petite jeune anguille, la pibale, la civelle.
2: Gilles Boeuf, biologiste, professeur des universités.
10: Ou bien alors, effectivement, l'anguillette, un peu plus grande, ou la grosse anguille. Donc, ce qu'elle est merveilleuse, c'est qu'elle naît en mer des Sargasses pour l'Atlantique. Hein. Il y a plusieurs lieux de ponte d'anguille dans le monde, il y en a une aussi aux Philippines, pour l'anguilla japonica, la japonaise. Donc, elle pond en très grande profondeur, Et on sait maintenant qu'il faut déclencher la pompe par la pression. Elle a des barreaux récepteurs hein, dans le cerveau de l'animal qui font qu'elle va faire les hormones de la reproduction, ce qu'on appelle les gonadotropes, hein, comme chez une femme, c'est pareil. Hein. Et donc elles pompent, ils sont des toutes petites larves, toutes petites petites, qui vont remonter et qui vont mettre 2 ans à traverser l'océan Atlantique pour venir sur les côtes européennes, en Espagne, au Portugal, en France, dans les îles britanniques, en Scandinavie. Et là, on l'appelle civelle ou pibale, hein, c'est la toute petite. Et là, elle se métamorphose en anguille d'eau douce. Elle va vivre entre quelques années et 20 ans, peut-être 50, dans nos rivières. Et elle est pêchée sous forme d'anguille dans les marais littoraux ici. Et puis un jour, elle prend une décision incroyable. Je vais revenir à ma profondeur natale. Une fois dans la vie, hein. C'est pas terrible les câlins chez l'anguille, c'est une fois dans la vie, hein. C'est quand même pas génial. Elles vont devenir argentées. Leur métabolisme, on a beaucoup travaillé là-dessus, change totalement. Un poisson d'eau douce fait pipi en permanence, mais il boit jamais d'eau. L'anguille, quand elle est argentée, ça marche pas quand elle est jaune, quand elle est d'eau douce, mais quand elle s'est métamorphosée dans l'anguille qui va redevenir marine, en quelques secondes, elle se met à boire de l'eau. C'est magique, on a fait des manips, mais j'étais bluffé, hein. Même pas une minute, elle boit de l'eau, parce que l'eau est salée. Donc elle a des récepteurs géniaux, en fait, ainsi dans la bouche. Donc il y a la pression, récepteur à la salinité. Elle retraverse l'océan Atlantique, elle descend en mer de Sargasses, et là, elle se reproduit une fois. Donc, c'est un warrior incroyable, quoi. Et on est en train de la détruire aujourd'hui. Parce qu'on a fait des barrages n'importe où, on a pollué nos rivières, évidemment, on l'a surpêchée dans les estuaires.
9: Tu veux la concrétion, là ? Vas-y, voilà. Je fais passer le plomb à côté. Et j'essaye, parce qu'elle est grande, hein. Eh, t'es un con.
3: C'est un poisson mystérieux parce que déjà les études dessus sont très récentes, hein, qui a un comportement, déjà ce comportement exceptionnel de la transformation. Je vais dire en gros, il y a 40 ans en arrière, on pensait que l'anguille argentée, ou enfin, peut-être pas 40 ans, mais peut-être un peu plus, on pensait que l'anguille argentée c'était une espèce d'anguille, et l'anguille verte c'était, ou jaune, c'était une autre espèce. Alors qu'en fait, on découvre que bien sûr c'est la même, mais il y a une transformation, pas toute la fond, il y a tout un. Voilà, je pense qu'on. On en découvre un petit peu chaque jour là-dessus, mais on en sait pas la moitié de ce qui se passe réellement, quoi. Ce qui est certain, c'est que c'est une espèce quand même très robuste, qui s'adapte. Elle est capable de s'adapter à des milieux salés, des milieux doux. C'est très costaud l'anguille, hein, c'est rude.
8: On ne connaît vraiment pas encore tout de l'anguille. Pourtant, c'est un poisson qui est suivi depuis maintenant des années.
10: C'est un merveilleux modèle d'étude sur lequel le muséum s'est penché. En 72, Sylvie Dufour et ses collègues démontrent le besoin absolument fondamental et vital pour une anguille pour se reproduire de passer par de la haute pression, donc des très grandes profondeurs, en mer des Sargasses. Donc on n'a pas réussi à l'élever, parce que c'est difficile à recréer en captivité.
8: On n'a jamais vu encore une anguille se reproduire. On a beau faire de l'aquaculture, on peut juste faire croître une anguille dans un bassin, mais on ne peut pas la faire se reproduire.
3: Les scientifiques ont prouvé qu'il y a une reproduction dans la mer des Sargasses. Donc, il faut les croire. Hein. Donc, il y a eu des Grussan d'ailleurs, il y a eu des campagnes de marquage d'anguilles argentées femelles. Suite à des opérations en partenariat avec les pêcheurs et les scientifiques, on a pu voir qu'en effet, elle sortait par le détroit Gibraltar et qu'elle se dirigeait vers la mer des Sargasses. Malheureusement, d'ailleurs, pour l'anecdote, une des anguilles grussanaises qui avait bien avancé a été mangée par un cachalot. Voilà, on l'a su, ils le savent par rapport au relevé de température intérieure. Quand ils ont vu que d'un coup la sonde n'était plus à 12 ou 13 degrés, température de l'océan, et d'un coup passée à 37, 36, la température intérieure, ils ont compris qu'elle avait été mangée et ensuite, bon, la sonde est remontée à la surface, ils l'ont reprise. Le cycle de l'anguille, il y a le petit alevin d'anguille, la civelle, qui remonte dans les lagunes à partir de mi-novembre, on va dire, qui peuvent remonter jusqu'à au moins au mois de janvier. Et ces petites civelles remontent et colonisent les petits cours d'eau, les étangs, et ensuite grandissent, se transforment et deviennent anguillettes, puis deviennent anguilles vertes. Et au moment où c'est qu'elle arrive à une maturité sexuelle, là, elle va se transformer une fois de plus en anguille argentée.
10: Et cette anguille, qui est l'animal le plus banal qui soit, est en train de disparaître.
3: Nous, ici, la civelle, on la pêche pas, c'est interdit.
8: Et aujourd'hui, les stocks ne réaugmentent pas. Ils sont relativement stables, mais ils restent quand même très bas pour cette population. Et les scientifiques ont peur qu'il n'y ait pas de retour à la normale, en tout cas, ou qu'il n'y ait pas assez d'individus reproducteurs pour pouvoir assurer le maintien de cette espèce au sein de nos étangs.
10: Depuis 3 ans, il est classé par le CEM, le Conseil international des sciences de la mer, et par l'IUCN, hein, comme espèce en danger critique d'extinction.
3: 2018, où c'est qu'il a plu, il y a eu des grosses pluies, on a pêché beaucoup d'anguilles. Ces anguilles, elles ne sont pas sorties du jour au lendemain du chapeau. Elles étaient là, ces anguilles. Les anguilles qu'on a pêchées, c'est des anguilles adultes. Elles sont arrivées de quelque part. Donc, tout n'est pas perdu.
10: Jamais je dirais que c'est la faute des pêcheurs d'anguilles si elles disparaissent. Mais quand une espèce s'effondre, arrêtons de la pêcher quelque temps. Comme on l'a fait pour le thon rouge il y a quelques années. Hein. Si on n'avait pas fait ces mesures très dures en 2007 jusqu'en 2011 de sauvetage du thon rouge, il serait parti de la mer Méditerranée. Hein. Il prenait la même voie
1: après
10: que la morue à Terre-Neuve.
1: Sur l'arrière-pays, direction les corbières maritimes, pour écouter les accents et ce qu'ils racontent de l'appartenance à un territoire.
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3: d'Alice Roy. C'est ça? Et vite, oui. Depuis qu'ils ont mis ces éoliennes, ils ne peuvent plus.
10: Non, les nuages arrivent, mais ils sont aspirés. Les corbières, là-bas, il pleut. Après du champ, il pleut. Ici, il ne pleut pas. Parce qu'avant, il y avait des coups de mer, ça flottait. Mais tout bas, on est plein, genre. Mais avant, pas ici. Depuis qu'on a les éoliennes, rien.
18: J'habite à La Palme.
10: Près de la Méditerranée et bord de mer, quoi. Et voilà.
19: C'est rigolo. J'aime bien, moi, le mélange des accents. Et puis, il y a des accents très drôles aussi. Ici, les vieux, ils roulent les airs et ouais, c'est trop mignon à entendre. Ça chante le soleil.
10: C'est les corbières maritimes, hein, nous, hein. C'est pas les corbières, hein. Bonjour.
20: Bonjour.
21: Bonjour. Bonjour.
20: Bonjour.
21: Ça va?
20: Et vous?
21: Oui, merci.
10: Vas-y, vous.
22: Ah oui, oui. Nous, on sait que quand on parle à quelqu'un d'étranger, enfin d'étranger, quand je dis étranger, c'est Montpellier. On n'est pas de Montpellier, ils le savent de suite. Qu'on est de l'Aude.
20: Non, les accents, oui. Non, oui. Pour nous, c'est tellement naturel que...
23: Comment c'est quoi l'accent? Ben, c'est mon truc à moi. Hein.
18: C'est fort l'accent parce que ça donne une identité.
23: C'est mon identité.
24: L'accent, c'est l'expression de l'appartenance à une communauté plus qu'un lieu en soi.
25: L'accent identifie les gens.
20: Mais ça vient de... ça vient de dedans, je sais pas.
26: Je pense qu'un accent, ça définit...
25: Une région, un endroit, un village aussi.
26: Et c'est ton histoire, en vrai.
19: Ça retrace un peu tous les endroits où on est allé, les gens qu'on a croisés.
26: On l'a, on est comme ça, mais je pense qu'on l'apprend de bébé. C'est comme l'ouïe, la vue, l'odorat. C'est des choses qu'on a innées et c'est tout.
25: L'accent, c'est un apprentissage de ta jeunesse, c'est ta vie, hein, l'accent.
13: Bah, l'accent, c'est une façon de parler. On n'entend pas trop l'accent quand ils habitent au même endroit que nous. Alors que quand ils habitent pas au même endroit que nous, on l'entend beaucoup.
0: ça permet de savoir d'où viennent les gens aussi.
4: C'est une musique aussi.
5: Pour moi, l'accent, c'est un patrimoine. Ça fait partie de nos gènes, de nos racines. Moi, j'ai pas envie d'une France unifiée, quoi. Plus de ça, si on a tous le même accent sur le territoire, on n'a qu'à faire, par exemple, un plat commun aussi.
6: L'accent donne une indication de ce qu'on est. Enfin, entre guillemets.
15: Pour quelqu'un qui voyage, qui a voyagé comme moi, c'est s'adapter. Parce que c'est aussi, je trouve, une forme de respect. Et on avance avec les autres, quoi.
18: Il y a de l'émotion dans l'accent. Chose qui, des fois, pour faire, par exemple, le journal de 20 heures, il n'y a pas d'émotion, c'est tout plat.
6: Il y a des accents qui marquent plus que d'autres. L'accent marseillais, c'est l'accent qui esclave, enfin, qui écrase.
5: Ça veut dire qu'on vit dans un territoire qui est rural, qui n'est pas très riche. Donc, parce qu'on a beaucoup de gens qui viennent de l'extérieur quand même. Et parfois, ils arrivent un peu en conquérant.
16: Ben, il faudra faire caute ou faire ploura ou voilà. Aujourd'hui il fera chaud, ou demain il fera caute, ou demain ben, la pluie. Ça veut dire demain on va avoir la pluie. Demain fera des vents. Maintenant c'est perdu tout ça, c'est fini. C'est à l'abandon, tout à l'abandon, et la France aussi.
18: Pour moi l'accent c'est mes grands-parents, mes parents aussi bien sûr, mais mes grands-parents. Qui parlait le patois, qui avait un truc, des expressions, ils se parlaient entre eux, des fois je comprenais rien parce que c'était du patois.
6: Par exemple, quand je suis avec mon mari, quand on parle tous les deux, si on se parle en français, ça va. Si on se parle en patois, aïe aïe aïe. C'est pas méchant, mais on se dit les choses différemment. Parce que c'est vrai que le patois, il exprime des choses qu'on n'exprime pas en français et qui sont difficiles. Pour celui qui ne le comprend pas, c'est difficile pour lui de le comprendre.
21: Je me rappelle m'arrêter quand ils étaient tous regroupés là, et il m'a fallu quelques temps pour tout comprendre ce qu'ils disaient. Galou à quel qui passe, ils étaient à voir qui c'est qui parlait, ils faisaient un commentaire sur toutes les personnes qui passaient en voiture. Hein. Voilà, t'es arribo, t'es. Voilà.
27: Bienvenue au banc de la Rassègue. Ce qu'on dit souvent quand tu passes, à quel est un con, à patois. C'est un con, on nous dit à patois. Je ne sais pas qu'il en passe un, allez. S'il ne nous dit pas bonjour, à quel est un con. On ne le manque pas. Putain. Oui. Oh non, mais c'est en grâce. Je te rappellerai, j'ai quelqu'un. D'accord, je t'appellerai, ouais, d'accord. Allez. Oui. Chier, déjà. Oh, il faut que craindre, hein.
6: Mon frère est l'apiculteur, il s'est remarié, donc il a rencontré sa nouvelle femme, qui était de la Ciotat, dont un accent aussi, encore un autre accent. Et pieds noirs. Et c'est pas méchant, hein. Un jour, je me souviens, il lui parle et lui dit « Chose de salope !» Ça veut pas dire que tu es une salope. Ça veut dire que tu cochonnes, que tu... Mais c'était pas méchant.
18: Ma grand-mère, elle disait, par exemple, « Trau des culs, ta matière. » « Trau des culs, ta matière », ça veut rien dire. Ça veut dire « Trou du cul, ta matière. » Mon grand-père, à la pêche, disait... Conte de drôle, il est plutôt des drôles, tu vois, c'était le truc.
6: Quand tu le dis, c'est pas du tout méchant, c'est dit. Quand on dit à quelqu'un maniaque, alors ça aussi, maniaque, moi on dit maniaque. Alors déjà, maniaque, ils entendent maniaque que. Non, maniaque c'est gentil. En principe, quand tu dis maniaque à quelqu'un, c'est quelqu'un que tu apprécies, quelqu'un que tu aimes bien.
16: Vous voulez boire quelque chose, vous ?
19: Et je veux bien un verre d'eau, si c'est
16: un
19: possible.
16: Un verre d'eau ?
28: Oui.
16: Et il y a de
1: l'alcool, si vous voulez, le partaga, si vous voulez.
26: La verveine, ah si. Non, faut qu'elle goûte la verveine.
1: Ouais, verveine, c'est nous qu'on fait la verveine. Ouais. Je vais chercher les verres. Elle veut la verveine. C'est Camille.
26: Je l'oblige.
1: Qui l'a proposé. Mais simplement fond, pour le goûter. Appelle,
26: tu donnes un fond.
1: Un fond, oui. Moi, je suis peut-être plus prononcé que d'autres. Bon, l'accent, je parle comme ça, hein, sans doute je l'ai, hein, parce que quand je m'écoute, je me fais peur. Ouais, parce que c'est difficile, hein, et en plus, on parle vite, hein, et bon. À peine, hein, c'est de la verveine avec de l'alcool, fait maison. Hein.
2: C'est fort?
1: Ah, très fort.
26: Très, très fort.
1: Ça doit faire...
26: 45.
1: Oui, 45. Oui, j'adore ça comme petit topé. Doucement, hein. Allez, doucement, hein, parce que ça... Tu veux le goûter un peu? Chin-chin, à la boîte. Il ne faut pas que j'essaye de comme on appelle ça, de me rafistuler, comme on dit, hein, vous savez. Si là, c'est, je bafouille encore plus. Mon accent, c'est le mien.
2: Est-ce que vous considérez que vous avez un accent?
25: Oui. Par rapport à ceux d'ici, parce que des fois, c'est vrai, je ne les comprends pas tout.
23: Regardez Jean Alsacien, hein. Il a son accent alsacien, c'est rigolo. Des fois, on lui fait répéter les choses parce qu'on ne comprend pas trop. C'est difficile. Parce qu'il parle très vite, en plus.
25: Nous, on a l'habitude de parler doucement d'Alsace parce que, bon, on cherche un peu les mots, on cherche les liaisons à faire parce qu'on parle beaucoup l'alsacien. Hein.
23: On a un accent, oui, mais nous, l'accent, on ne l'entend pas. On l'entend des autres. C'est quand les autres parlent, il y a des gens qui ont un fort accent. Nous, on a un accent, oui, bien sûr, on a tous un accent, de toutes les régions. Même celui qui croit qu'il n'en a pas du tout, il en a.
7: Je ne pense pas avoir d'accent aujourd'hui.
24: Je crois que oui, j'ai un accent, oui.
8: Moi, non, j'ai pas d'accent, non.
9: Je ne sais pas si j'ai vraiment un accent du coin. Ouais, une fois, je crois qu'on m'a sorti, et si j'étais pas canadien. Alors que je n'ai pas l'impression d'avoir un accent canadien, ouais.
26: Moi, je le sens pas, mon accent.
12: J'ai un accent catalan, je trouve.
14: Oui, je considère que j'ai un accent.
17: Pas catalan, catalan, gabatch.
23: J'ai un accent. Personne ne me le dit que j'ai un accent catalan ou peut-être que j'ai un accent d'ailleurs. Non.
24: Moi, j'ai l'accent du midi. Enfin, du midi. De l'Aude, on va dire. Je ne sais pas.
23: J'ai un petit accent quand même. Je ne sais pas d'où il est, mais il y est. Et je ne change pas.
28: Et oui, j'ai un bon accent de Toulouse que j'ai tenu absolument à assumer et à garder. Oui, j'ai l'accent de Toulouse.
24: Du sud?
28: Oui, moi j'ai l'accent d'ici. Je suis de la cave, je suis au village en dessous. Moi.
8: Les gens d'ici me disent que j'ai pas l'accent d'ici. Et les gens qui sont pas d'ici me disent « Ah, oh, toi t'as l'accent du sud ».
12: En fait, dans le nord, j'ai l'accent du sud et ici, oui, j'ai l'accent pointu, comme on dit. Donc.
28: C'est les gens qui viennent, ils ont un accent. Claude Nougaro, qui avait un accent, il avait une phrase qui m'a beaucoup marqué. Il disait « J'aime les aspérités des mots ».
8: Le truc le plus drôle, quand on est arrivé, c'est le voisin qui a un chien. Il disait tout le temps « Mais et il vient de caguer ». Et caguer, mais c'est, moi je sais pas, j'avais jamais entendu ce mot. Ou alors les ça pègue, mais c'est tellement une expression du sud. Moi j'avais jamais entendu parler de ça. Et oui, ça pègue, t'as pas une. Ouais, les poches évidemment, tout ça. Et puis on les prend, hein, enfin ça pègue, on comprend tout de suite quoi. Et puis ça cague, ouais aussi. Ça c'est franchement, c'est drôle. Quand on est arrivé, on comprenait pas du tout.
24: Alors il y a un mot que je comprenais pas du tout, c'est quand on me disait t'es en suqué. Alors ça, vraiment, je l'ai laissé dire plusieurs fois avant de demander, mais qu'est-ce que ça veut dire, en suqué? Parce que je trouvais que c'était pas très joli, déjà. Je me demandais si c'était pas une insulte.
9: J'ai un copain qui vient du nord de la France, et quand je lui disais « tu m'espantes », il comprenait pas, en fait, chaque fois. Il me disait « mais qu'est-ce que tu dis ?»« Tu m'espantes, espanter quelqu'un ». Et moi, je croyais, jeune, hein, quand j'avais 20 ans, je croyais que « espanter », c'était un mot français, quoi. Et en fait, non.
12: Franchement, au début, quand je suis arrivé, pour moi, c'était une langue étrangère, hein, qui parlait en français. Hein. C'était très, très rocailleux.
28: J'étais très content d'approcher ça de l'évangile.
24: Ça m'est arrivé comme ça d'entendre quelqu'un qui parlait français, mais je n'ai rien compris de A à Z. Et je me revois à le regarder, je me dis, mais quelle langue parle-t-il? Et en fait, à côté de moi, tout le monde avait très bien compris qu'il avait dit quelque chose de simple, mais avec beaucoup de R, je n'avais rien compris, mais rien du tout.
0: La voisine, vraiment, je comprends pas du tout ce qu'elle dit. Et elle le sait, hein, je pense qu'elle en joue et c'est hyper sympa, mais ouais, c'est compliqué des fois. Franchement, je vais l'imiter parce que c'est hyper drôle. Mais quand elle arrive, elle fait un « Et où ?»
3: Elle est venue nous parler très vite et on s'est dit « Oh mais elle doit être russe, c'est pas possible, elle a un accent tellement fort, mais de quel pays elle vient ?» Et plus on discutait avec elle, plus elle nous disait « Mais ça faisait 60 ans qu'elle habitait ici et tout ça. » Et on a compris qu'en fait sa famille venait de la région, qu'elle n'était pas du tout russe, mais elle a un accent tellement fort que... on pensait qu'elle était russe, voilà.
28: Vous parlez trop vite, il me disait chaque fois. Bon, je me fasse carrage, je répondais, voilà, il ne comprenait rien, moi, ça. Ah, je te jure, c'est vrai. Pouh, c'est pénible, ça. Et alors, il parle tellement vite, tu comprends aussi, tu vois. Parce qu'il parle vite à Paris, hein. Les vrais Parisiens, ils parlent vite entre eux, hein. Et tu comprends rien, hein. Nous, on est calme, nous, hein. On est dans le midi, hein. Et voilà, hein.
5: Et quand je parlais, ils me disaient, mais toi, tu es étrangère. Parce que c'était pas du tout ce qu'ils avaient l'habitude d'entendre. Ils croyaient que j'étais, je sais pas, anglaise ou pas française, quoi.
28: Quand on parle entre nous, on parle vite, alors. Et ils comprennent pas beaucoup, hein. C'est pas évident à comprendre, quand tu parles vite avec ça. Puis après, on mélange. Tu sais, on mélange, on parle, puis on mélange du patois dedans, et c'est fini là. Ils comprennent plus rien. Ça n'est pas qui c'est, on mélange, on fout du patois, c'est vite réglé, on ne parle plus comme ça, il ne nous reste plus. Personne ne comprend, voilà, c'est comme ça.
23: On nous fait des réflexions, mais bon, c'est pas...
16: Moi, ils m'ont jamais dit, moi.
23: Non, mais on ne te comprend pas. Oui. Moi, comprend ça, pas. On me l'a dit.
16: Non, on ne le comprend pas parce que je parle davantage avec le cerveau qu'avec la bouche. Si, si, si.
23: Oui, non, mais
16: j'ai des idées.
23: Non, mais c'est vrai, on ne le comprend pas.
0: Et qui c'est qui ne le comprend pas?
23: Les gens, les étrangers. Quand je dis étrangers, ce n'est pas les étrangers en dehors du pays. C'est les étrangers en dehors de la région.
16: Ils me le disent.
23: Oui.
16: Et moi, ils ne me l'ont jamais dit, moi. Parce que s'ils me le disent, ils sont là.
23: Ils le comprennent mieux, les étrangers, les vrais, quoi. Parce qu'il explique mieux avec les mains. Donc il est compris. Il est compris dans toutes les langues.
16: Elle m'allume là. Hein.
0: L'accent du sud.
19: Et l'accent du sud,
0: bah, c'est chantant.
23: C'est accueillant, c'est vivant.
3: Il est agréable à l'oreille, je trouve.
12: Pour en tout cas les gens qui viennent, nous on appelle ça du nord, on va dire que c'est chantant.
0: Moi j'aime beaucoup, je pense pas que je l'aurai un jour parce que si t'es pas né ici, je pense que tu l'auras jamais. Mais, ouais, moi j'aime bien beaucoup.
19: Ça sent
3: le soleil, quoi.
4: Le soleil, voilà. La mer, la garrigue, les cigales.
16: C'est la rocaille.
10: Un tergol se passejava sous la fouille d'une paret, battrapa un rat-bifort que jugava de la guitare. 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Voilà. C'est tout petit, mais c'est mignon.
12: Je trouve que dans l'accent du sud... sud-ouest, sud-est, sud de la France, il y a plus de vagues, il y a plus de mouvements, il y a plus d'intonations.
23: Alors, mon accent, ce serait la mer, une mer un peu déchaînée avec un soleil de dingue.
24: Moi, je dirais que mon accent, s'il fallait lui donner une réalité, finalement, je trouve qu'il pourrait s'associer à la trame. Parce qu'il y a cette idée qu'il n'est jamais pareil. La trame, elle n'est jamais pareille. Elle peut être violente, elle peut être douce, elle peut être chaude, elle peut être fraîche. Mais du coup, c'est extrêmement vivant. Et notre accent, je pense qu'il est extrêmement vivant.
16: Si je vous le dis, c'est pas beau, c'est un peu coquin, hein. J'y vais, hein. L'oubène beufoie, et la beuf ne vient pas. Ça veut dire le vent souffle, et la chatte ne vient pas.
12: Alors le vent, il fait partie du bruit, mais finalement, on ne l'entend plus à force. Donc on le subit. Quelquefois, il faut le dire aussi, on est surpris qu'il n'y ait pas de vent non plus. Donc.
11: Le vent est partout, tout le temps. Indissociable de la vie. Et, de la... et peut-être que l'accent en fait partie, parce que pour parler, il faut parler fort quand il fait du vent.
13: L'accent du Sud, on dit toutes les lettres. Nous, on ne fait pas comme les Parisiens, on n'enlève pas des lettres. On n'enlève pas des lettres. On prononce les mots comme il faut. Comme il faut.
14: Les fins de mots, on les accentue. Ouais, voilà, le pain, on va pas dire le... Je sais même pas comment dire.
15: J'aime pas trop l'accent parisien parce que je trouve qu'ils mangent la moitié des mots. C'est leur accent, hein, et chacun a son accent. Moi, je trouve que c'est très bien. C'est très bien comme ça.
24: Alors quand on est ici, on ne nous fait pas remarquer qu'on a un accent, mais quand on part d'ici, qu'on va à Paris, qu'on va en Suisse, etc., on nous parle de notre accent.
19: On dit quoi ?
24: C'est exotique. Après, il y a un côté, voilà, ça dépend où, mais à Paris, au-delà de l'exotisme, tout de suite, il y a ce côté parisien, où c'est parisien, c'est comme ça qu'on doit parler. Les gens du Sud qui ont un accent, ça, c'est un peu terroir, quoi.
11: L'accent du Sud, c'est vraiment le typique français, quoi. C'est vraiment la France profonde. Pas pareil que Paris, c'est vrai, pareil, Paris, ça, ils n'ont pas d'accent.
18: Mais à Paris, pour moi, c'est les gens qu'on entend un petit peu, on va dire, à la télé. On va dire qu'ils parlent bien, quoi.
5: Je sais pas, dans les boulangeries, tout ça, ils se moquent toujours un peu. Enfin, ils se moquent et en même temps, ils aiment, parce que ça leur rappelle les vacances, le Sud. L'accent du Sud, mais bon, ils reprennent, Vous savez, comme on a une fin de phrase traînante, un peu, tout ça, comme on dit toutes les syllabes et les... Bon, ils se moquaient toujours un peu.
13: C'est assez marrant, cette histoire d'accent, parce que, ayant fréquenté pas mal des Parisiens, par exemple, je me suis rendu compte que eux, ils ont l'intime conviction qu'ils n'ont pas d'accent. Et qu'ils détiennent une espèce de vérité comme ça du français, et que c'est nous, gens de la province, qui dévions de cette vérité absolue. Il y a un peu de condescendance, ils ont du mal à admettre que nous, quand ils viennent chez nous, on peut considérer qu'eux ont un accent.
20: J'avais fait il y a des années sur Toulouse une formation avec des Parisiens. Déjà, on n'avait pas le même langage au niveau français, quoi. Et un jour, il m'a fait la réflexion en cours en me disant « Mais nous, à Paris, on sait parler français. » Il s'est pris un retour, un revers. Je lui ai dit « Mais ça veut dire quoi, ça ? Tu veux dire qu'on est des incultes ? Il y a deux langues françaises, en fait ?»
11: D'abord, il y a une question fondamentale, c'est quoi un Parisien ? Parce qu'à l'origine, des vrais Parisiens, ils ne sont pas nombreux. Hein. Aujourd'hui, ce sont des provinciaux qui sont allés vivre à Paris. Donc, est-ce que c'est des vrais Parisiens ? Est-ce que l'accent parisien existe ? Je ne crois pas. Je crois que c'est le mélange de tous les accents qui a fait qu'à la fin, il n'y a pas d'accent du tout. Quoi.
20: Alors, pourquoi abolir l'accent ? Parce qu'il faut que ce soit lisse, politiquement correct. Moi, je déteste ça. Et si ça ne plaît pas et ça dérange, ce n'est pas mon problème. Je l'assume complètement. Par contre, ça peut fermer des portes pour certaines professions, pour c'est ce que nous renvoie la société, il faut être parfait, quoi.
11: J'ai jamais cherché à le perdre. Ça pénalise des fois, parce qu'on se fout de... Les gens se moquent. Quand vous êtes dans certaines régions, on se moque de nous. Mais...
14: J'ai une amie, on est le même jour, la même année. Elle est partie jeune à Paris. Elle a bossé pendant peut-être plus de 20 ans à Paris. Elle est redescendue, mais elle a toujours autant cet accent, quoi. Elle n'a pas perdu.
28: Pour être vrai, pour être authentique, pour être soi-même, il faut écouter des voix qui vous disent d'où vous venez. Et mon accent fait partie de cette construction. Et je n'ai jamais eu envie de m'en départir.
1: Moi, j'ai perdu un peu l'accent depuis. J'ai fait pour mes études des séjours hors Occitanie. Donc ça revient un peu quand je côtoie des gens qui ont l'accent, mais je pense que je l'ai moins qu'avant. Bah, comment dire, on ne fait pas exprès, quoi.
14: Des fois, je peux avoir du mal un peu avec mon accent.
2: Depuis l'école, depuis le collège, depuis le lycée, l'appartenance au groupe, qui a fait que c'était plus facile d'appartenir au groupe en essayant de gommer un peu cet accent. Et je sais pas, c'est un réflexe.
6: Je ne veux pas gommer mon accent. Ça serait perdre l'identité, ça.
17: Après, moi, j'ai jamais essayé de le masquer là-bas, mon accent, voilà. C'était comme ça, et puis...
2: De gommer cet accent-là, ça nous dessert. Je crois.
7: Et ce qui est amusant, c'est que nous, quand on a déménagé dans le sud après 10 ans en Bretagne, j'étais nommé à Carcassonne, j'ai démarré à Carcassonne, et nos enfants avaient 6 ans et 4 ans, et le garçon de 6 ans, lui, n'a jamais pris l'accent du sud, jamais. Par contre, notre fille de 4 ans, en maternelle, l'a bien pris, ouais. Alors qu'ils étaient dans la même école, au même endroit, etc. Elle l'a bien pris, elle l'a gardé, gardé un certain temps, un peu moins maintenant, puisqu'elle a bourlingué, mais donc à 2 ans près, finalement, il y en a un qui l'a pris, pas l'autre, ça nous a toujours un peu amusée. Alors, je suis obligé de le dire, ça lui plaisait pas trop quand elle est devenue adolescente, etc. Et c'est, elle voulait faire du théâtre, des choses comme ça, et ça l'embêtait un peu. Moi, pas du tout.
17: Ouais, non.
7: La preuve, j'ai épousé quelqu'un qui avait de l'accent, et j'ai toujours été très sensible aux accents.
14: Ben non, mais bon.
20: J'ai fait du théâtre sur Toulouse pendant presque 40 ans. On a essayé souvent de corriger mon accent parce que pour la diction, ça passait beaucoup mieux, c'était plus intelligible au niveau de la compréhension pour

0: C'est rose, c'est normal, je le dis normalement, mais apparemment non.
1: Oh mon Dieu, non, non, non. Contraire, aïe, aïe, aïe, non, non, non. Ah non, je voudrais pas le perdre. Ah non, jamais de la vie. Ah non, non, mon accent, c'est mon identité. C'est moi, c'est mes parents, mes grands-parents, les arrière-grands-parents et les arrière-arrière. Non, mais c'est vrai, c'est important tout ça. Hein. S'ils n'avaient pas été là, on ne serait pas là. Hein. Alors donc, il faut quand même le respecter. Moi, je trouve que c'est important.
2: Quand je suis venue en France il y a 10 ans, j'étais très consciente de mon accent et ça m'embêtait un peu parce que je me disais, ah, les gens ils vont savoir que je suis pas d'ici et j'essayais un peu de l'effacer, je pense.
3: Quand je discute avec des gens d'autres régions et surtout du Nord, ben, j'ai l'impression de pas être pris au sérieux. Mais il y a peut-être aussi ce côté un peu des conneurs du sudiste, et le nordiste va être plus sérieux, plus droit, plus carré, et le latin, eh bien, il va être un peu plus branleur.
4: À un moment, à l'INDEP, ils embauchaient que des gens du nord de la Loire. Donc c'était pas un désavantage d'arriver de Bretagne ou d'arriver de Paris ou de la moitié nord de la France. Alors j'avais entendu l'autre fois une interview de Jean-Michel Apathy qui disait qu'il avait tout fait pour pas perdre son accent parce que ça faisait sa singularité à Paris. Voilà, mais c'est vrai qu'après quand on regarde, un équivalent de quelqu'un comme lui, on n'en entend pas beaucoup à la télé ou sur les chaînes nationales en tout cas.
5: Dans le domaine du sérieux, dans le domaine du journalisme même, dans le domaine de l'information, etc., l'accent, il n'est pas présent, et en fait, j'ai eu la sensation depuis tout petit que quand on parlait avec l'accent, on n'était pas pris au sérieux. L'attention était mise sur l'accent plus que sur le contenu. De suite, ça fait poésie, expression, chant, comment dire, folklore. Ça fait pas sérieux.
6: Ah, c'est Dominique. Attends, Dominique, arrête-toi. Le voisin.
7: Oh, quel malheur de venir bien.
6: Dis-y qu'il a dit. Quel malheur de devenir vieux. Quel malheur de devenir bien.
7: D'un bilis. De l'Allemagne. De Steinemann.
6: Ah, oui. On a la nostalgie d'avant, mais c'était pas mieux. On n'avait pas d'argent. Et maintenant, on a de l'argent et on est malheureux. C'est le contraire d'avant. Avant, on n'avait pas d'argent et on était heureux. C'est vrai, les fêtes de village, tout ça. Et encore, nous, sur Foya, là, moi, je m'occupe du comité des fêtes à Foya, c'est resté populaire. Hein. C'est resté populaire et c'est bien. Et encore, on n'est pas envahi par... Quoique le village est envahi, lui, de l'herbe qui fait rire. Et ils viennent pas, c'est une population qui se mélange pas.
8: Pourquoi l'herbe qui fait rire ?
6: L'herbe qui fait rire, c'est l'herbe qui fait rire. On appelle ça, nous, dans les corbières, l'herbe qui fait rire. Si vous voulez, c'est pas qu'on les veuille pas, mais ils s'intègrent pas avec nous. Ils veulent pas, ils s'intègrent pas. Ils veulent pas, je sais pas pourquoi.
9: Maintenant, vous entendez autant des accents d'en haut, parisiens, enfin, d'ailleurs, chez nous. Ça fait bizarre. Et je pense que d'ailleurs, ils sont plus nombreux que nous.
10: Et tu es où, toi? Tu es d'où?
8: Béziers.
10: Oh, tu connais tout pareil, tu le manques. Mais natif de Béziers? Ah, mais tu as l'accent, ouais. Voilà.
11: Bon, mais tu n'es pas natif de Béziers, quand même.
8: Pourquoi?
11: Parce que vous avez un accent un peu...
8: Pas
11: du midi quand même. Hein.
8: Non, pas d'ici, pas de l'Aude.
11: Même pas un peu sophistiqué, je pense. C'est pas d'ici quoi.
9: Si vous n'avez pas l'accent, c'est que vous n'êtes pas d'ici. D'ici.
1: Je suis d'ici, donc j'ai l'accent d'ici, je crois. Je n'essayerai pas de le changer avec le vôtre, par exemple.
8: Ils disent. Ils disent, mais... Ouais, mais... T'es de quelle famille? Tu es d'où, toi? Tu es d'où?

0: forcément, il n'y a que trois familles hein, dans le village.
1: J'ai peut-être un peu de mal à comprendre des fois, est-ce que t'es d'ici, de cette région. Je me considère française avant tout, et puis en tout cas, je me sens bien dans cette région, et puis je suis, je pense, intégrée ici.
2: Maintenant, je me sens plutôt d'ici, parce que ça fait quand même 12 ans que je suis ici.
3: Je sens vraiment Corbière, je sens vraiment adaptée complètement. C'est mes Corbières, c'est ma famille, c'est mes vignes.
4: Je suis palmiste, mais par accent, je suis alsacien.
5: Je suis né à La Palme et je mourrai à La Palme et enterré à La Palme.
6: Je suis d'ici, moi. Je suis du village. Je suis né ici, moi. Voilà. Et je ne bouge pas. Je vais mourir ici, je pense, hein, j'espère.
5: Je ne partirai jamais. J'étais parti quand je me suis marié, j'étais parti à Paris un an. Je suis revenu, je pétais le plomb là-bas. Je venais fou. Hein. Là, il fallait que je revienne, je ne pouvais pas rester.
7: Même riche, je n'irai pas dans le Nord. Dans le Nord. Je préfère être pauvre ici que riche dans le Nord. Honnêtement. Après, je ne connais pas le Nord, hein, donc...
5: Ça fait 4 générations, 4 ou 5 générations qu'on est ici. Parce que les parents aussi ont la famille bastardée, tu sais. Il n'y a que des consanguins ici. Il n'y avait pas la télévision avant, alors. Et c'est vrai, en plus, c'est vrai. Tout le monde est cousin là-bas, alors. Les vrais palmistes, hein, parce que les vrais palmistes, il n'y en a pas beaucoup maintenant. Hein. Il n'en reste pas beaucoup. Hein. Tous ceux qui s'en vont, c'est fini. Hein. Puis les gens, tout a changé, c'est plus comme avant. La mentalité n'est pas la même.
8: C'est comment
5: avant? Ah, c'était mieux, sans rien voir.
9: Pour moi, être d'ici, comment vous l'expliquez? C'est peut-être prendre part à la vie collective. Être d'ici, c'est aller aux fêtes comme aller au décès. Je suis très émotive. J'ai toujours comment vous dire la nostalgie de mon pays. C'est drôle, le capitaine Dandy, après 65 ans tout de même, 64 ans que je suis là. Mon pays reste toujours Barcelone.

0: Être d'ici, je pense que ça veut dire que notre famille, nos arrière-grands-parents, arrière-arrière-grands-parents sont d'ici depuis toujours. Je pense que dans la tête des gens, c'est ça veut dire ça, être d'ici.
1: Pour moi, c'est quelqu'un qui a des morts au cimetière. Si vous avez des gens au cimetière, c'est que vous êtes d'ici.
2: Je crois que quelqu'un qui, comme moi, est arrivé pour la première fois en 80.
1: Toi, tu peux être considéré comme un étranger.
2: Mais c'est ce que j'allais dire.
1: Oui, c'est tout.
0: On entend vite qu'on n'est pas d'ici, donc on nous dit vite, vous n'êtes pas d'ici, vous.
3: On est d'ici, on connaît tout, on sait tout, tout, tout. Que les autres, ils savent rien. Et vous êtes apprendre à connaître le village. Ils savent mieux que toi.
4: Alors, être d'ici, c'est connaître les tenants et les aboutissants des familles, connaître les tenants et les aboutissants des lieux de vie, de connaître le village presque du bout des doigts. Nous, on l'a ancré en nous. Comment expliquer ça? C'est encore autre chose. Nous, c'est passionnel. Voilà. Alors que les autres, ils le font pas exprès. Ils savent pas. Alors que nous, on l'a dans nos entrailles, on l'a. Les gens du cru, souvent, c'est l'intelligence qui parle. Parce qu'ils n'ont pas fait des études, comme je vous dis, bac plus 7, ou 4, ou 3, ou ce que vous voulez. Mais ils ont autre chose, ils ont une âme.
5: C'est être. D'ici, c'est. Raciner. Les racines.
6: Ça ne veut pas dire être né ici, c'est, ouais.
7: Je suis un indigène, ça veut dire.
8: Autochtone.
7: Autochtone.
9: Les familles sont d'ici, quoi.
7: Je connais plus de gens au cimetière maintenant que dans le village.
9: C'est pareil.
7: Je les connais.
9: Oui.
5: Si les gens étaient restés ici, la science serait retransmise. Mais là, maintenant, les gens, ça fait qu'on naviguer. Il y a 30 000 avions qui tournent sur la terre en haut. 30 000 et des milliards de voitures.
10: Nous étions un petit village de 800 habitants tout juste, il y a quelques décennies, et nous sommes maintenant, je crois, près de 2000. Donc, automatiquement, l'accent se perd.
3: Je pense que l'accent, il se perd par rapport à avant. C'était... Mais les jeunes, maintenant, ils ne parlent pas comme... Même pas, ils comprennent pas, ils ne parlent pas toi seulement, les jeunes. C'est dommage, ça se perd, ça.
9: Ce téléphone, ça rend les gens encore plus égoïstes. Hein. Plus égoïstes, hein. Ils ne pensent pas parler avec quelqu'un. Ils n'en ont rien à foutre, ils ont tout là-dessus. Tu vois, ils savent tout ce qui se passe au bout du monde là-bas. Je me demande si c'est bien même nécessaire de savoir ce qui se passe au bout du monde, quand tu ne sais pas ce qui se passe autour de chez toi. Moi, j'aimerais au préfet, il dirait un jour, pendant qu'il y a des coups de mer, dites aux éoliennes une semaine de fermer, des arrêter. Pour voir s'il se remettrait à pleuvoir. On dit le réchauffement. Oui, le réchauffement, il sait que les coups de mer arrivent, pareil comme avant, mais il ne pleut plus.
11: Écriture, prise de son, réalisation et mixage, Alice Roy.

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manions le temps qui passe et nous laisse indifférents. Enfermons le temps, délimitons le temps, circonscrit, piégé, angoissé, exprimé, commenté. De la vie. 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

0: Merci mec, il faut prendre une photo.
1: Ouais, vas-y. Ouais, plaisir. Fais gaffe à ton scout.
2: Ouais, c'est bien, vous êtes vraiment accessible.
1: Bon, ça c'est normal. Hein.
2: Vous n'êtes pas entouré de
1: 14,
2: voilà, de 14 gardes du corps. Ouais.
1: Prends un selfie, Flo.
3: Ouais, vas-y, je vais la prendre, t'inquiète.
1: Voilà. Yes.
3: Allez,
1: merci mon gars, plein de bonnes choses à toi.
0: Merci,
1: à plus.
0: Bonne année.
1: Ciao, ciao.
0: J'attends le deuxième album.

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0: dit à tout ce qui est autour de vous, vous arrivez là à garder les pieds sur terre.
1: Ça, c'est normal.
2: Je sais pas, tu sais, il y en a peut-être plein qui auraient craché sur tout le monde. Hein.
0: Bon, puis, t'as pas un truc plugué? Tu m'as goûté un autre truc, chérie. Allez.
1: Plugué, ouais. Non, mais pas maintenant.

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